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2: Andréane Mélard.
3: Et Gaëtan Plenet pour le journal. Bonjour Gaëtan.
4: Bonjour Andréane, bonjour à tous.
3: Marine Le Pen, condamnée.
4: Mais candidate pour la présidentielle française de l'an prochain et elle lance officiellement sa campagne, on en parle dans un instant. Et puis on vous emmène dans son fief d'Hénin-Beaumont, dans le Nord. Certains se réjouissent là-bas, d'autres auraient franchement préféré Jordan Bardella. À des frappes iraniennes cette nuit au Koweït et à Bahreïn, une riposte de la République islamique après d'autres frappes américaines, celle-ci. L'Ukraine aussi, frappée cette nuit par la Russie dans plusieurs régions du pays. On va parler de la tournée africaine du chef de la diplomatie russe, Sergueï Lavrov, entamé hier en Éthiopie, de la Colombie, où le président élu dénonce une volonté de coup d'État de la part de l'actuel chef de l'État. La Colombie, éliminée de la Coupe du Monde de football, tout comme l'Égypte, la Suisse et l'Argentine qualifiées pour l'écart. On en parle dans quelques minutes dans le journal des sports.
3: Un candidat de plus à la présidentielle française de l'an prochain, une candidate en l'occurrence Marine Le Pen, se lance dans la course puisque la justice le lui autorise.
4: La chef de file du Rassemblement National a pourtant été condamnée hier par la Cour d'appel de Paris pour détournement de fonds européens, 3 ans d'emprisonnement dont

0: une année à passer sous bracelet électronique, 100 000 euros d'amende et 45 mois d'inéligibilité, donc 15 fermes. Or, ces 15 mois, elle les a déjà purgés, alors elle pouvait effectivement se présenter, ce qu'elle a fait dès hier soir, annonçant au passage ce pourvoi en cassation. Bonjour Raphaël Delvolvé.
1: Bonjour Gaëtan.
0: Un pourvoi en cassation qui lui permet de lancer sa candidature sans bracelet électronique et sur le thème du phénix renaissant de ses cendres.
1: Oui, c'était le scénario dont rêvaient ses soutiens et tout était prêt dans les cartons, peu après l'annonce hier soir de la candidate sur TF1.
2: Ce soir, je suis candidate à l'élection présidentielle.
1: Très vite, les équipes de Marine Le Pen dégainent une campagne de communication, un site internet pour récolter des dons, un visuel montrant Marine Le Pen les bras ouverts face au Corcovado et un slogan, ouvrez les guillemets, la Renaissance. Le narratif, on le voit venir, le récit de l'insubmersible Marine. Elle survit à tout, dans le privé comme dans le public, résume un proche, ayant en tête une longue liste de tribulations, voyez plutôt l'attentat contre son père dans sa jeunesse, des échecs politiques majeurs, avec deux présidentielles loupées, un débat d'entre-deux-tours raté dans les grandes largeurs en 2017, des changements de pied sur l'euro et l'Europe, et des amitiés sulfureuses avec un certain Vladimir Poutine ou encore le Hongrois Viktor Orban. Et viennent donc s'ajouter à cette longue liste ces deux condamnations qui n'entament pas sa volonté d'être candidate, malgré avoir longtemps réclamé la probité du système qu'elle dénonce. Marine Le Pen sera bien là en 2027, une campagne dont elle reste dans les sondages la favorite et en donne également le tempo. Preuve en est, dès hier soir, tous ses adversaires se sont positionnés sur sa condamnation. Bien sûr, tout cela n'est pas une garantie de victoire pour autant.
0: Merci Raphaël Delvolvé du service politique. Marine Le Pen candidate et qui annonce déjà le nom de son premier ministre en cas de victoire, Jordan Bardella. Ils seront d'ailleurs en déplacement ensemble tout à l'heure à La Flèche dans la Sarthe, dans le centre de la France.
3: Plus au nord, à Hénin-Beaumont, on attendait bien sûr cette candidature avec beaucoup d'impatience.
0: Oui, cette ville du Pas-de-Calais est le fief électoral de Marine Le Pen qui tentera donc d'accéder aux fonctions suprêmes pour la quatrième fois. Là-bas, il y en a qui sont ravis, d'autres un petit peu moins. De Marie Lecoq.
4: Au Café de la Paix, place Carnot, l'écran de la télévision passe du match de foot au journal de TF1. Pas tout à fait la même ferveur, sauf qu'hier soir, l'invité avait quelque chose de particulier, c'était Marine Le Pen. Et dans une ville où le Rassemblement National est enraciné, c'était un rendez-vous à ne pas manquer. La décision était très attendue, alors quand elle met fin au suspense et annonce sa candidature, c'est le soulagement pour Alain.
5: D'après ce que Marine Le Pen dit et propose, ça apporterait beaucoup de changements.
4: Jean-Louis partage cet engouement, lui aussi votera pour elle en 2027.
6: Je vote Marine Le Pen. De toute façon, si le résultat du tribunal avait été autrement, on votait Bardella.
4: Un tribunal un peu plus clément avec Marine Le Pen qu'en première instance, puisque rien ne lui interdit cette fois d'être candidate. Mais pour Aurélien, ça ne passe pas. Il aurait préféré qu'elle passe le flambeau.
7: Bardella aurait été peut-être plus honnête. C'est dommage, mais l'extrême droite en train de se couler toute seule.
4: Mohamed, lui, ne votera ni Jordan Bardella, ni Marine Le Pen, encore moins depuis l'annonce de sa condamnation.
8: Faut pas pour se présenter avoir un casier judiciaire vierge. Si elle gagne, elle gagne, c'est tout. Le peuple aura voulu qu'elle gagne. Mais après, la moutarde, on va tous la manger ensemble.
4: Avec l'intention de se pourvoir en cassation, Marine Le Pen gagne du temps, car tant que la cour ne s'est pas prononcée, sa condamnation n'est pas définitive et l'exécution de sa peine est suspendue.
0: Un reportage de Marie Lecoq et on en reparle dans un instant avec notre grand invité de la rédaction.
3: Oui, le député et porte-parole du Rassemblement National, Julien Odoul, il sera dans notre studio face à Arnaud Pontus.
0: Une nouvelle hausse des cours du pétrole hier soir sur les marchés américains, ça arrive à chaque coup de chaud au Moyen-Orient. Eh bien, il y en a eu un autre ces dernières heures, peut-être d'ailleurs le plus chaud de ces dernières semaines, à tel point que l'on peut se demander si le cessez-le-feu entre l'Iran et les États-Unis ne serait pas en train de voler en éclats. En tout cas, l'armée américaine a à nouveau frappé la République islamique cette nuit. Puis, quelques heures plus tard, c'est Téhéran qui a revendiqué des attaques contre des installations militaires américaines à Bahreïn et au Koweït. Récit depuis Téhéran de notre envoyé spécial, Sami Boukhalifa.
9: Une nuit sous les bombes dans le sud de l'Iran. Plus de 80 frappes revendiquées par Washington. Principale cible, selon les Américains, des installations militaires à Keshm, Sirik et dans la région de Bandar Abbas sur le littoral du Golfe Persique. À Téhéran, les médias d'État dénoncent une agression américaine mais restent très discrets sur la nature des sites touchés. Attaque, contre-attaque, la République islamique affirme avoir riposté en lançant des missiles et des drones contre des installations militaires américaines au Koweït et à Bahreïn, notamment le quartier général de la 5e flotte à Manama. À l'origine de cette montée des tensions, l'attaque la veille de navires marchands dans le détroit d'Ormuz, attribué à l'Iran. À Téhéran, cette nouvelle séquence était presque annoncée. Une source diplomatique rencontrée hier affirme que Washington viole l'accord de cessez-le-feu, notamment les dispositions encadrant la navigation dans le détroit d'Ormuz. Les incidents maritimes sont la conséquence directe de ces violations, poursuit cette source. Sami Boukhalifa, Téhéran. RFI.
0: Et en plus

0: De ces frappes, Washington a aussi annoncé le rétablissement de ses sanctions économiques sur le pétrole iranien. Rare silence de Donald Trump sur les réseaux sociaux. Il s'est juste contenté de publier une vidéo semblant montrer des explosions sur le sol iranien.
1: Donald Trump qui peut en tout cas compter sur le soutien du secrétaire général de l'OTAN.
0: Les dernières frappes des États-Unis étaient absolument nécessaires, dit-il. Mark Rutte qui l'affirme également. Les États-Unis seraient pleinement engagés dans l'alliance transatlantique malgré les craintes du contraire depuis plusieurs mois. C'est forcément dans tous les esprits à Ankara, où l'OTAN se réunit en sommet depuis hier. Donald Trump y participe et aujourd'hui, il doit rencontrer son homologue ukrainien, Volodymyr Zelensky, qui tentera de s'assurer de son soutien et de celui des autres alliés dans la guerre qui l'oppose à la Russie.
1: Et l'armée russe, justement, Gaëtan, a à nouveau frappé l'Ukraine cette nuit.
0: Deux morts, une mère et sa fille de 15 ans dans la région de Mykolaïv, dans le sud. Des blessés également à Kiev, à Kharkiv ou encore à Zaporijja, capitale de la région du même nom. Là-bas, les combats font rage, la pression russe est forte. Oui, mais l'armée ukrainienne tient quand même ses positions défensives. C'est un reportage de Luc Alazo.
2: Rencontré sur un terrain d'entraînement à l'arrière du front de Zaporijja, cet officier du renseignement militaire résume la stratégie russe à de vaines infiltrations périlleuses et sans succès.
3: Quelques types peuvent essayer de se faufiler à travers les lignes de front, puis être ravitaillés par drone, recevoir de l'eau et ce genre de choses. Mais avant qu'ils aient la possibilité de se regrouper, ils sont souvent ciblés par des drones, par des unités comme la nôtre, et puis ils sont tués.
2: Pas de triomphalisme pour autant sur une position ukrainienne à quelques kilomètres du front. Le jour se lève à peine. Les hommes sont fatigués, mal équipés. Oleksiy espère percevoir rapidement les premières conséquences des frappes ukrainiennes en profondeur sur les infrastructures russes.
4: Nous essayons de détruire leur logistique parce que la logistique, c'est le nerf de la guerre. Mais ces effets concrets, nous nous attendons à ne les voir que d'ici un ou deux mois.
2: Si la ligne de front reste stable, les civils ne sont pas épargnés. Dans un point de stabilisation médicale aménagé dans une cave d'un village ravagé mais encore récemment habité, ce médecin militaire déplore le ciblage systématique des civils.
5: Ils n'attaquent pas seulement les objectifs militaires, ils détruisent les villes civiles, les infrastructures civiles et les vies civiles. C'est ça la tactique russe. Vous voyez cet endroit? Ça ressemble à Alep.
2: Alep, ville martyr de Syrie, largement détruite par les bombardements de l'armée russe en marge de la guerre civile. De retour de Zaporijja, Luc Alazo, RFI.
1: Sergueï Lavrov poursuit sa tournée africaine.
0: Le chef de la diplomatie russe est attendu aujourd'hui à Niamey, au Niger, à la deuxième session des consultations des ministres des Affaires étrangères des pays de l'AES. Et avant ça, hier, il est arrivé à Addis Abeba en Éthiopie, un pays qui cherche à diversifier ses soutiens. Correspondance de Marlène Panara.
6: Principal sujet de discussion entre les ministres, la coopération énergétique. En mars, les deux pays ont signé une feuille de route portant sur la création d'une centrale nucléaire en Éthiopie. Un accord stratégique pour Addis Abeba, explique Federico Donnelly, analyste spécialiste de la Corne de l'Afrique au sein du Centre Wilson.
7: Le pays a besoin de davantage d'énergie pour soutenir l'industrialisation, la croissance urbaine et le développement à long terme. L'énergie nucléaire pourrait offrir une source d'électricité stable et réduire la dépendance à l'égard de l'hydroélectricité, vulnérable aux aléas climatiques, mais aussi aux tensions régionales liées à l'eau, comme c'est le cas avec le grand barrage de la Renaissance.
6: La coopération militaire est un autre axe du partenariat entre la Russie et l'Éthiopie.
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9: Et bonjour, on se retrouve pour un agenda de milieu de semaine rempli de choses intéressantes de l'été, c'est la fête, voilà, il fait chaud. Et ben, c'est parti. L'église troglodyte de Peyre accueille le temps de deux semaines une exposition réunissant deux regards opposés sur la photographie d'art. Éric Griot et Philippe Olivier y présentent chacun une série dans la fraîcheur du lieu. Avec le projet Aegius, confrontent le portrait à la technique de la pose longue de plusieurs secondes et à un éclairage mobile minimaliste afin d'extraire comme l'essence même du corps, explique-t-il. Longue exposition, lumière rare et ombre trouble donnent naissance à un chaos organisé à la fois surprenant et inquiétant. Cette exposition a lieu jusqu'au 18 juillet à l'église troglodyte de Peyre.

Chaque année, Aporia Culture propose des journées partir en livre durant l'été. Cette année, 3 journées sont organisées, dont à Saint-Bosély. Retrouvez Partir en livre dans le parc du château au centre du village. Au programme, des ateliers en tout genre en continu, dont de 14h30 à 16h, Cyanotype avec Lisa Gervasi. Cet atelier poétique propose aux enfants de s'initier au cyanotype, un procédé photographique ancien qui utilise la lumière du soleil et l'eau pour créer des images monochromes aux nuances bleues. C'est sur inscription auprès de Céline au 06 07 11 22 51 ou aporia.culture@gmail.com. Mais aussi, il y aura une buvette, un stand de crêpes, un stand de vente de livres et plein d'autres. À 18h, spectacle Raconte et moi, contes et découvertes artistiques autour d'albums jeunesse avec la compagnie Horlogerie. 19h, repas à réserver, entrée, plat et dessert, crêpes. 13€, réservation auprès de Céline au 06 07 11 22 51 ou aporia.culture@gmail.com, on ne change pas. Et pour bien finir cette journée, à 20h, concert du duo Abrazo, une danse des mots sur des rythmes sud-américains. Pour assister à tout ça, rendez-vous ce mercredi 8 juillet à partir de 14h au parc du château à Saint-Bosély. Ce mercredi, c'est le grand retour du marché de Montredon. À partir de 18h, profitez du marché local avec artisans et agriculteurs qui vont vous régaler. Mais également d'une signature rencontre avec Caroline Lejeune pour son livre jeunesse « Joue avec la pierre sèche » et avec Jean-Louis Panet, historien, auteur de « Nantes, un été 44, la résistance, les corsaires ». Rendez-vous à 18h30 pour un plateau radio en direct avec et en public, avec plusieurs invités qui présenteront le marché et toutes ses facettes. Et à 21h, venez découvrir une fiction sur les bagnes de Pézet et le Luc réalisé par les élèves du collège du Larzac. Tout ça se passe ce mercredi 8 juillet à partir de 18h à Montredon sur Larzac. Et vous pourrez évidemment retrouver le plateau et autres sur le site radiolarzac.org.

En partenariat avec les spots de Millau et Lire et faire lire, la médiathèque de Millau vous invite la conteuse Malika Verlaguet et la musicienne Anne-Marie Rivemal pour une animation en extérieur au spot le 260. Entre contes et musique, vous commencerez la journée le cœur plein d'histoires, de mots chantés en français et occitan, de notes légères et enjouées. Une sélection de livres et de magazines à consulter sur place, des lectures offertes par l'association Lire et faire lire et la médiathèque de Millau. Des jeux et activités inspirées d'auteurs et d'ouvrages notables de la littérature jeunesse vous seront également proposés. C'est ce jeudi 9 juillet de 10h à 13h au spot 260 à Millau. Ce jeudi, c'est le dernier apéro papa de la saison. Alors si tu veux discuter entre papas pour avoir des conseils ou autres, rendez-vous ce jeudi 9 juillet à 18h30 au Barbouille. Discussion suivie d'un temps convivial à Gourdébade. Vous êtes attendus nombreux pour ce dernier rendez-vous des papas. Comme vous le savez, c'est l'été. Et qui dit été dit marché. Alors ce jeudi, vous pourrez profiter de deux marchés avec de super concerts. Le premier, c'est le marché de la Couvertoirade, où vous pourrez faire vos courses et vous restaurer sur la placette de la cité. Et la soirée sera animée par le Hot Sox Swings Band, qui fait vibrer le swing et la musique de la Nouvelle-Orléans dans une ambiance festive et chaleureuse. Le deuxième marché qui a lieu est le marché de Sainte-Eulalie de Cernon, qui accueille à 19h les Georges du Tarn que nous n'avons plus besoin de présenter, et à 20h c'est Purplewood qui reprend. Donc voilà, ce jeudi 9 juillet à la Couvertoirade et à Sainte-Eulalie de Cernon, rendez-vous à partir de 18h pour profiter de ces fabuleux marchés d'été. Venez participer à l'émeute philharmonique de Sec à Aubin. Jeudi, projection de court-métrage par le cinéma Voyageur, dès 18h, repas partagé à 20h. Puis projection cinéma plein air à 22h. Et vendredi, dès 15h, concert unique d'un orchestre éphémère de 150 locaux réunis

au sein d'une chorale et une fanfare pour jouer le rock. Manifestation exceptionnelle avec des spectacles pour jeunes et moins jeunes publics l'après-midi et d'autres concerts en soirée. C'est ce jeudi et vendredi 9 et 10 juillet, place Jean Jaurès à Aubin, et vous pourrez retrouver un supplément d'agenda sur ce sujet sur le site radioarzac.org. Et voilà, nous arrivons à la fin de cet agenda de milieu de semaine, plein de choses, comme je vous l'ai dit, qui rappellent l'été, plein de marchés, plein de concerts, enfin, c'est la fête quoi, donc profitez un max, et bah, à la prochaine, on se retrouve bientôt.

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1: Pour ce supplément d'agenda, nous sommes avec Clément, musicien au sein de l'Émote Philharmonique de Sec, qui nous présente un événement exceptionnel se déroulant ces jeudis 9 et vendredi 10 juillet à Aubin, près de Decazeville. Bonjour Clément.
2: Bonjour.
1: Alors côté chiffres, pour se faire une première idée, ça donne un an de préparation, 2 semaines de répétition, 150 participants, mais qui ont préparé et qui participent à quoi en fait ?
2: C'est un grand orchestre. L'idée de l'Émote Philharmonique de Sec, c'est de jouer un duo punk noise basse-batterie en version orchestrale. Et donc on convoque plein de gens à se réunir pour constituer une chorale et une fanfare pour accompagner le duo. Et on rajoute un banjo et un violon cette fois-ci et des percussions. Et tout ça pour faire un très grand orchestre réparti sur 3 scènes et pour se réapproprier un peu le grandiose et faire quelque chose ensemble, quoi.
1: Du coup, ces personnes, elles viennent d'où ? Vous les avez recrutées comment, en fait ?
2: On a fait passer un appel à participation dans le bassin de Decazeville. Et notamment, on a organisé 2 événements en novembre et en avril pour recruter des personnes localement. Et à la suite de ces événements, on a eu 150, même c'est monté à 180 à un moment, personnes inscrites à la chorale et la fanfare. Et ensuite, forcément, il y a eu des désistements. Pendant tout l'hiver, on a fait des réunions chaque mois pour animer l'organisation aussi, parce qu'en fait, les gens, on les invite à la chorale et la fanfare, mais ils participent aussi à l'organisation de l'événement et l'organisation logistique de la résidence, qui consiste à réunir 150 personnes pendant 2 semaines où il faut manger, faire de la musique tous les jours, aller coller des affiches, continuer à faire à manger, faire la vaisselle, tout ça, quoi.
1: Ouais, une vraie expérience collective immersive. Au départ, c'est des personnes qui ne sont pas forcément pratiquants de la musique ?
2: Alors, dans la chorale, on est vraiment ouvert à tout le monde. Et il y a, je pense, plus de la moitié de la chorale qui n'a jamais joué de musique dans des ensembles. Après, au sein de la fanfare, on demande un niveau débutant quand même sur les instruments pour que les personnes soient autonomes sur leur instrument. Ceci dit, ce qui est intéressant, c'est qu'au sein de la fanfare, on a des musiciens, musiciennes professionnelles très confirmés qui cohabitent avec des gens qui débutent sur leur instrument. Et du coup, c'est une manière de trouver un langage commun entre toutes ces expériences musicales et trouver la zone commune pour partager un concert.
1: C'est pas une première au bain et l'acte 8 de l'Émeute Philharmonique de Sec. Comment est né ce projet au départ ? D'où est venue cette idée d'Émeute Philharmonique ?
2: C'est un délire entre potes. En fait, c'est Xavier et Jules de Sec avec moi aux percussions qui se disent on va inviter tous nos amis pour jouer en grand orchestre et faire quelque chose de grandiose à notre échelle en pleine autogestion et porter nos valeurs au sein d'un gros projet collectif. Et en fait, à la première Émeute Philharmonique, on savait pas qu'on en ferait 8.
1: Ouais.
2: Elles se sont succédées les unes après les autres parce que à chaque fois, on a eu des propositions de contexte qui nous paraissaient pertinents. Et en fait, après la première, on s'est dit, waouh, c'est super, on a envie de le refaire. Après la deuxième, on s'est redit pareil, la troisième et ainsi de suite. C'est au fil des éditions qu'on s'est rendu compte du pouvoir social et politique de ce projet et qu'après un certain nombre d'éditions qu'on a pu commencer à vraiment anticiper

0: la dimension, comment dire, la dimension sociale forte du projet.
1: Oui, on peut préciser que tout le monde est bénévole, en fait, dans cette histoire.
0: Oui, absolument, tout le monde est bénévole, même l'équipe technique, les artistes qu'on invite pour jouer l'après-midi et faire d'autres concerts à la suite de l'émeute philharmonique. Moi-même qui ai géré toute l'administration depuis un an et demi. En fait, personne n'est payé dans ce projet parce qu'on l'a chiffré. Si on rémunérait les gens, ça valait 200 000 euros. Personne ne peut financer ça. Nous, on ne veut pas déroger sur le prix libre. Nous, on est de l'école politique de l'autogestion et de l'autonomie. Et en fait, c'est pour ça que le projet il est si beau. Et c'est parce que les gens l'ont monté avec leurs tripes et sans budget. Et du coup, forcément, ça a beaucoup plus de puissance que quand on est dans le confort.
1: Donc le concert L'Émeute Philharmonique se produira sur la place Jean Jaurès d'Aubin le vendredi 10 juillet. Mais avant et autour du concert, il y a une série de rendez-vous ciné, repas, contes, clowns qui s'enchaînent sur les deux jours.
0: C'est ça. Le jeudi 9 juillet, c'est le cinéma voyageur qui animera la soirée avec des diffusions de courts-métrages dès 18h, un repas partagé à 20h. Une projection d'un long métrage sur la place en plein air à 22h. Ensuite, le vendredi, on reprend le programme à partir de 15h avec des spectacles toute l'après-midi. Deux spectacles jeunes publics avec Caroline Dufaux de la formation Coucagne qui jouera en solo des contes pour enfants et Mathilde Merthe pour un autre solo. Ensuite, on aura l'association Mescladis qui pilote le rassemblement d'une série de poètes qui feront des interventions en acoustique sous des arbres avec Laurent Cavalier, Jacques Puech. Et ensuite, le vendredi, on démarre les concerts à partir de 20h30 avec la Diane Ouergat qui jouera en fanfare. Et ensuite, l'Émeute Philharmonique de Sec, Petit Bureau, Corde Corps. Et on clôturera la soirée avec un DJ set dans la salle des fêtes par DJ Miss.
1: Alors le projet est porté par l'association Tarim et avec plusieurs partenaires dont le collectif Coupe-Vent. Est-ce que tu peux nous parler de cette dynamique?
0: Oui, tout à fait. Le Coupe-Vent, c'est un peu l'origine de l'édition de Aubin. Ça a été le déclencheur. En fait, l'année dernière, il y a un collectif qui s'est mobilisé pour racheter l'ancien couvent d'Aubin qui était en vente. C'est un peu l'occasion qui a fait la mobilisation, il n'y avait pas de projet préexistant à la constitution de ce collectif, mais c'est plutôt l'occasion de la vente de ce grand bâtiment en plein cœur d'Aubin qui a motivé des personnes à se mobiliser pour faire une levée de fonds et acquérir cet espace en propriété collective. Et là, le projet actuellement est en train de se monter. Donc pour l'instant, il est en phase de construction. Et les Émeutes Philharmoniques venaient pour dynamiser le groupe et dynamiser le lieu, réinvestir les espaces pour, techniquement, on est 150 personnes hébergées au couvent. Il a fallu remettre en place les chambres, les cuisines, les douches, tout le parc. Et en fait, on a mis un grand coup de rénovation, ne serait-ce que pour là pouvoir l'occuper ces deux dernières semaines. Du coup, nous, on est là comme un tremplin pour que ce projet se lance d'autant mieux sur les prochains mois.
1: Est-ce que tu veux rajouter quelque chose avant que je rappelle le rendez-vous donné?
0: Je peux rappeler peut-être le site internet eps.seclerock.com. Il y a tout le détail de la programmation, les horaires de passage.
1: Donc le rendez-vous est à Aubin ce jeudi 9 à partir de 18h pour une veillée ciné et ce vendredi 10 juillet à partir de 15h pour une journée de fête avec l'Émeute Philharmonique de Sec à partir de 20h30. D'ailleurs, on va écouter un extrait suite à cette interview et tout est à prix libre.
0: Tout à fait.
1: Merci Clément.
0: Merci à vous.
1: Et bon concert.

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7: Aujourd'hui, on est regroupés contre une aberration écologique, un scandale économique et un mensonge social, le Méga Canal Seine-Nord Europe. 10 milliards d'euros d'argent public pour un canal qui existe déjà, le canal latéral à l'Oise et le canal du Nord, pour un projet qui va représenter 10 fois le tunnel sous la Manche en termes d'excavation de terre, et une méga bassine qui équivaut à peu près à 22 fois celle de Sainte-Soline pour alimenter tout ça.
8: Méga canal, méga scandale, méga scandale écocidaire, méga scandale financier. Le méga canal est une gigantesque escroquerie à au moins 10 milliards d'euros d'argent public quand les pseudo-gouvernants détruisent les services publics en ratissant les poches des contribuables.

0: moins 10 milliards d'euros détournés pour Bouygues et Vinci, avec la complicité de Xavier Bertrand, président du conseil régional des Hauts-de-France.
1: Bertrand, si tu savais, ton canal, Bertrand, si tu savais, ton canal, où on le met. Allô, allô, aucune hésitation.
0: Le méga canal Seine-Nord Europe, au moins 10 milliards d'argent public pour un grand projet parfaitement inutile. 107 km de rivière bétonnée entre Compiègne et Cambrai, 3300 hectares de terres agricoles détruites, ainsi que des zones humides et zones Natura 2000, près de 340 espèces d'animaux et de végétaux protégés, impactés, des paysages ravagés, pas d'emplois créés, et toujours des cohortes de camions sur les routes. D'autant plus scandaleux qu'il existe déjà un canal sur lequel opère déjà une marine fluviale traditionnelle menacée de mort par le méga-canal. Salut les amis, c'est JBD pour Polémique, c'est lavoixoff.com et pour votre radio encore libre, préférée, mais pour combien de temps ? Premier épisode d'une mini-série de reportages sur la grande mobilisation anti-méga-canal du samedi 11 octobre 2025. Près de 2000 personnes rassemblées à Longueuil-Amel, pas loin de Compiègne, dans l'Oise, Picardie, pour une manifestation pacifique, joyeusement déterminée et en fanfare. Matinée du samedi 11 octobre, départ du camp de la mobilisation installé à Longueuil-Amel, dans le champ d'un agriculteur impacté par le projet du méga-canal. La manif va tranquillement longer le canal latéral à l'Oise. Rencontre en marchant avec deux membres du collectif Méga-Canal Non Merci.
2: Levons les voiles contre le méga-canal !
0: Bonjour Catananche.
3: Salut, salut.
0: Bonjour Rino.
4: Salut.
0: Longueuil-Amel, le long du canal de l'Oise. Et on est en train de quitter ce champ puisque la manifestation contre cet horrible projet mortifère de méga-canal vient de s'ébranler. On est chez qui ici d'ailleurs, ce champ-là ?
3: On est chez un sympathisant agriculteur qui nous prête gentiment le terrain.
0: Le projet de méga-canal, il va donc longer celui qui existe déjà, hein, puisque c'est un grand projet inutile, il y a déjà un canal. Leur projet, là, il devrait passer par là, là.
3: Ouais, c'est ça. En fait, il y a tout un réseau fluvial qui existe déjà entre Paris et Lille. Donc la première partie vers Compiègne, c'est le canal latéral à l'Oise. Là, on est sur une île, donc il se retrouve à côté de nous. Un peu plus haut, il rejoint le canal du Nord. Là, le projet, c'est de faire un canal qui va être parallèle à tout ce réseau fluvial existant, qui est un réseau fluvial qui a été inauguré en 1965, donc il n'a pas encore 60 ans. Et donc là, l'idée de refaire un nouveau truc.
0: Plus large, hein, pour faire passer des bateaux, donc de 11 mètres de large, long comme deux terrains de foot. voilà.
3: C'est ça, c'est ce qu'on appelle des méga-barges avec un pousseur. Le canal du Nord actuel, il n'est pas fait pour accueillir des bateaux aussi larges. C'est des méga-barges qu'on trouve quasiment nulle part en France. Il y en a peut-être, je crois qu'il y en a sur le Rhône, peut-être un peu sur la Seine, mais c'est principalement des bateaux qu'on retrouve dans le nord de l'Europe. Aujourd'hui, nous, tout le réseau fluvial français marche avec deux types de porteurs. C'est des fraissinés, péniches de 350 tonnes, et les péniches du canal du Nord à 750 tonnes. Les méga-barges qui veulent nous faire passer, c'est des 4000 à 4500 tonnes.
0: Bien entendu, ce grand projet est inutile. Enfin si, il a une fonction, de ce que j'en ai compris, moi, c'est d'enrichir Bouygues et Vinci avec 10 milliards d'argent public. Est-ce que c'est trop caricatural, ce que je viens de dire ?
3: Oui et non, en fait. Alors, parce
0: Rino
3: que...
0: ricane.
4: Un peu, je rigole un peu. Si tu veux, en fait, c'est que le canal, t'as les 10 milliards d'argent public, en fait, avec les questions, en effet, de financement de ceux qui vont construire le canal et tout ce qui va être à côté. Mais en fait, si tu vas plus loin, t'as aussi la question de l'agro-industrie. Du coup, t'as toute l'agriculture pesticidée. T'as aussi notamment des projets de méga-bassines hein, qui sont du côté de la Somme, qui sont apportés.
0: Une méga-bassine, grande, m'a-t-on dit, comme 22 fois celle de Sainte-Soline. C'est-à-dire 65 hectares de surface, 42 mètres de hauteur pour retenir l'eau.
3: C'est tout le canal qui va être alimenté par cette méga-bassine parce que c'est le point culminant, c'est le point de partage des eaux. La méga-bassine, donc à l'Aisne, il va falloir remonter l'eau des deux côtés, donc en direction de Compiègne et en direction de Lille. Mm-hmm. Derrière, le but étant d'alimenter... ces méga-barges avec de la céréale, en fait, on s'attend à ce que derrière, il y ait la naissance et l'explosion de plein de méga-bassines de taille comme celle de Sainte-Soline, dans tous les alentours de la campagne de l'Oise et de la Somme, à des fins agricoles, pour pouvoir alimenter les chargements du canal.
0: Ces barges-là, elles seront donc

0: pas tant conçus pour des containers, mais pour du vrac, des matériaux, des céréales, des cailloux.
1: C'est pour le BTP. Donc tu parlais de Vinci là, et de Bouygues. Bah, typiquement, ça va leur servir à eux pour transporter leurs matériaux à exportation, du coup, et pour, en effet, pour les céréales. Le canal, ça va être une liaison entre Paris et le Benelux pour exporter et pour chuinter le port du Havre, en fait, notamment. Vu que c'est adapté que pour ces deux types de matériaux, les arguments de la Société du Canal Seine-Nord et des promoteurs comme Xavier Bertrand et compagnie, c'est de dire que ça permettra de baisser les camions. C'est le report modal. Et en fait, concrètement, c'est faux. Plusieurs universitaires le confirment.
0: Julien Gleguet, c'est Poumon.
1: Il fait le clown, juste derrière nous. Du coup.
2: Les poulets en plein air.
0: Nous passons devant 5 gendarmes assez jeunes.
1: Plutôt sympathiques.
0: Oui, qui nous ont contrôlés très mollement et ont fait semblant de fouiller les sacs.
1: Voilà. Il faut remercier Bastien Non Merci, que Julien Leguet représente, qui a été un des premiers soutiens du collectif Méga Canal Non Merci.
0: Attends, excuse-moi, c'est compliqué. Julien Leguet raconte des bêtises en passant devant les gendarmes.
1: Il a cherché à expliquer aux gendarmes que les zones dans les champs qui nous entourent, qui sont oranges, en fait, sont liées à du glyphosate et qu'il faut qu'ils fassent attention et qu'ils ne restent pas trop longtemps parce que ça peut être dangereux.
3: Vous exposez votre santé au glyphosate, vraiment.
4: C'est très bien.
3: Ben non, mais c'est important que vous
4: oui,
3: le sachiez.
4: Bien sûr.
3: On est soucieux de votre santé, comme réciproquement.
4: Aucun
3: voilà, sérieusement, mais vraiment.
4: Oui,
3: et là, vous voyez toutes les maisons qui sont à côté, il y a des gamins et tout, et c'est glyphosate power, quoi. Là-dessus, il faut qu'on se retrouve. Là-dessus, il faut que vous changiez de logiciel. Il faut être avec nous, pas avec l'agro-industrie. Ben oui, vos gamins, quoi, les nôtres.
0: Donc Julien, là, t'as expliqué que si les terres sont oranges, là, c'est parce qu'elles ont été glyphosatées.
3: Le terrain, il est orange parce qu'il a été traité au glyphosate il y a moins de 48 heures. Donc en restant sous le vent, vous exposez votre santé. C'est à peu près aussi toxique que les lacrymos.
2: C'est reparti, qui se la manif ! Méga canal, ça va faire mal ! Méga canal,
5: ça va faire mal !
0: Ce qu'ils vous vendent hein, pour voilà, ces 10 milliards de détournement d'argent public, c'est que oui, mais ça va faire moins de camions. Complètement faux.
1: C'est vraiment la base de la com' actuelle. C'est-à-dire de faire passer des projets énormes, type la 69, type les méga-bassines, type bah, là, le canal Seine-Nord-Europe en l'occurrence, pour des trucs écolo, alors qu'en fait, si on creuse un peu la boue, bah, derrière, on se rend compte que c'est que de la connerie, qu'en fait, ça va servir des intérêts capitalistiques et ça va favoriser la destruction de l'environnement. C'est pas du tout pertinent. C'est vraiment un projet qui vient des années 70. Années 70, on n'avait aucune conscience du réchauffement climatique, des enjeux environnementaux, tout ça.
0: Ça va faire moins de camions, en fait, c'est pas vrai.
1: Mais non, c'est pas vrai.
6: Tu parlais de Bouygues, de Vinci et tout. On s'est rendu compte qu'en fait, ces deux boîtes de BTP qui d'habitude prennent les projets pour les construire, en fait, ont refusé ça parce qu'ils savaient qu'il n'était pas rentable. Et pour autant, c'est quand même eux qui vont être payés. Ces personnes-là, elles gagnent de l'argent à chaque litre de béton coulé. Donc en fait, ils n'ont pas forcément un intérêt personnel à ce que le projet voit le jour finalement, mais que en fait, le chantier continue d'avancer quoi qu'il arrive, parce que chaque jour passé à bétonner, ce sont des sous-gagnés en fait.
1: Il y a aussi un truc à dire sur Bouygues et Vinci, c'est qu'au départ, en fait, ils devaient financer eux-mêmes. Voilà, ils ont refusé de financer, en fait, au départ. C'était pas du tout sur des fonds publics, ça devait être sur des fonds privés. Et en fait, ils ont...
0: Quand ils ont vu que c'était pas rentable, ils ont dit non,
1: exactement,
0: ça ne nous intéresse pas.
1: Exactement.
0: Et Xavier Bertrand leur a dit non, vous inquiétez pas, c'est le contribuable qui va payer.
1: C'est Xavier et c'est Nicolas Sarkozy aussi, de 2008, qui a décidé de mettre un coup pour valider l'intérêt général du projet en tant que tel, en fait. Hein. Donc voilà, c'est un maillage. Emmanuel Macron, 2021-2022, a réaffirmé qu'il fallait faire les choses. Bien sûr, il y a Xavier Bertrand qui est dans l'histoire, qui utilise ça comme un argument dans l'idée de montrer qu'il est présidentiable et qu'il a son grand projet. Pour lui, ça prouvera qu'il peut être présidentiable ou qu'il peut faire partie du gouvernement. Là, je sais pas ce qu'il en est.
0: Oui, alors au moment où on se parle, là, après la phase biscornu, on est arrivé à la phase triscornu, ouais, hein, puisqu'on a appris dans la nuit que Sébastien Lecornu était reconduit à son poste de Premier ministre. Hein. Nous sommes le samedi 11 octobre.
1: Une de ses premières mesures, ça pourrait être d'arrêter le canal Seine-Nord-Europe et de favoriser les alternatives, comme par exemple le canal du Nord et le fret ferroviaire.
0: Il existe déjà des infrastructures, il existe donc déjà un canal, il existe depuis le 19e siècle des lignes de chemin de fer. L'intérêt capitalistique de ce truc, c'est quoi, à part enrichir Bouygues et Vinci?
6: Le transport routier, en fait, c'est pas du tout concurrentiel du transport fluvial en termes de délai. En fait, il faut 15 heures pour faire Paris-Rotterdam en camion, quand il faut 10 à 15 jours pour faire Paris-Rotterdam en bateau. Par ces délais-là, on voit tout de suite que c'est pas du tout le même type de matériaux, enfin, ou de transport de fret qui vont être sur ces bateaux. Ça va pas être du périssable, ça va pas être tout ce qui va très rapidement dans notre société, la fast fashion, le fait de se faire livrer par Amazon du jour au lendemain et ainsi de suite.
0: Tout le long de ces 107 km de grand canal inutile là, il y aura aussi des ports desservis par des camions.
1: Tu lis les études de la Société du Canal Seine-Nord, ils disent, ils tablent sur même une augmentation des camions en fait dans leur projet. En fait, ils disent que ça va faire baisser, mais en réalité, ça

0: mensonge parce que eux-mêmes dans leur truc ils disent que non ça va augmenter. Donc en fait c'est de la connerie. Et bien sûr, tu rajoutes à ça que bah, le canal en fait ne peut pas vivre sans les camions, puisque les camions vont venir et donner les marchandises aux ports francs. Et typiquement dans les ports francs, il va y avoir quoi? Il va y avoir les Amazon, les compagnies qui vont être là. Et David Gaborio, là, un universitaire, qui a dit concrètement le canal ça va entraîner des emplois précaires, donc des emplois en fait qui vont juste appauvrir les gens, des conditions de travail qui vont être horribles, qui existent déjà. Et en fait, tout ce territoire-là des Hauts-de-France, on a l'habitude de nous foutre ça sur la tronche-là. C'est à chaque fois, c'est que des emplois de merde, d'intérim. Ça va favoriser que ça, en fait, le canal. En fait, il est fondamentalement également irrespectueux à l'égard des habitants, habitantes de ce territoire. Concrètement, c'est un truc qui vient décidé d'en haut. Les gens d'ici, ils ont toujours ça. On a toujours décidé d'en haut, dans le sens de la désindustrialisation. On exporte les entreprises et à la fin, ce qui c'est qui est sur les plates, c'est les gens qui habitent ici, en fait.
1: Il y a une dame qui est sur le pas de sa porte et qui applaudit. Bonjour Sylvie, je vous voyais applaudir le passage de la manifestation.
2: Oui, c'est génial parce que là, c'est en train de tout esquinter, puis pour la faune, la flore, tout quoi, et puis hein, c'est chiant quoi.
1: Donc vous avez bien compris que c'est pas un cadeau qu'on veut vous faire avec ce méga canal là.
2: Ah non, carrément pas, hein. C'est carrément pas.
1: Vous habitez là depuis longtemps,
2: vous ? Depuis 2014.
1: Donc voilà, ouais. Vous tenez votre joli coin.
2: Oui, voilà, exactement. Oui. Puis ben, c'est les bêtes qui vont morfler tout ça aussi, hein. Faut penser à tout ça. Hein.
1: Bonne journée à vous, merci.
3: Je suis très contente de voir des riverains et riveraines qui sont au courant et qui sont avec nous, parce qu'en fait on s'est rendu compte, par exemple, on a organisé toute une série de réunions publiques depuis plus d'un an, avec je pense une trentaine ou une cinquantaine de réunions publiques. Bon, déjà on avait des pressions de la part des petites mairies qui elles-mêmes subissaient des pressions parce qu'on n'avait pas accès aux salles publiques communales, etc. Mais qu'en plus, très peu de riverains étaient au courant en fait de ce grand projet ou de ce que vraiment ça comportait dans ce projet-là. Et en fait, c'est aussi pour ça qu'aujourd'hui, l'objectif de cette manifestation, c'est de faire une manifestation festive où on va pouvoir aller parler aux riverains, aller parler à toutes les personnes qui vont être directement concernées, impactées par ce projet, et de pouvoir comprendre en fait et entendre un autre point de vue que celui de la société du canal.
1: Cette manifestation est-elle autorisée? Parce que j'ai vu quand même qu'il y a marqué les soulèvements de la Seine, les soulèvements de la Terre, les affreux éco-terroristes.
3: Eh oui, elle est autorisée.
1: C'est autorisé, on a le droit d'être là aujourd'hui.
3: On a contacté la mairie de Tourotte et il faut savoir que le maire de Tourotte est un des seuls maires qui est officiellement avec nous. La manif va se dérouler sur la commune de Tourotte et elle est autorisée. Le tracé est placé en préfecture. C'est pour ça que les flics nous encadrent. Tout est très légal et le but c'était ça, c'était justement d'amener avec nous tout le monde et puis de montrer qu'on était des joyeux lurons.
1: Voilà, une démonstration, tu disais joyeux lurons, fanfare, joie,
3: oui,
1: musique.
3: C'est ça, on a des clowns, on a des fanfares, il y a des enfants. Dans la manif, il va y avoir aussi un cortège qui est prévu pour les MINT, donc c'est les meufs intersexes, non-binaires et trans. C'est un projet en fait qui s'ancre aussi dans ce qu'on appelle la mondialisation, l'empire logistique. Donc c'est aussi d'associer avec ce projet écocidaire les luttes féministes, les luttes antiracistes. Enfin, aujourd'hui, il y a quand même quelque chose qui se passe à l'échelle internationale en Allemagne, en Hollande et en Belgique. Le port de Rotterdam est bloqué aujourd'hui et la Belgique se bat contre Stop Arming Israël. Parce que tous ces réseaux fluviaux et de transport, en fait, sont des réseaux qui alimentent par pièces détachées l'industrie de l'armement. On a vu le port de Fos-sur-Mer qui s'est insurgé contre la livraison de pièces pour les armes à Israël. Oui, exactement. C'est contre tout ça qu'on se bat, en fait.

0: Est-ce qu'on peut refaire un bilan très rapide dans le projet? Un truc mortifère de 107 km de long, de 54 mètres de large, 4,5 mètres de profondeur, 7 écluses alimentées donc par la fameuse méga bassine de 22 fois Sainte-Soline dont on parlait tout à l'heure. Combien de milliers d'hectares de terres nourricières qui seraient condamnées?
1: Comme tu dis, c'est énorme. Et pour un canal de 50 mètres de large, en fait, c'est pas loin de 300 mètres d'emprise de chantier de part et d'autre qui sont faites. Parce qu'il y a les berges qui sont en pente.
0: Et donc, encore, regarde, il y a encore une dame qui fait coucou.
1: C'est 3200 hectares qui vont être artificialisés, des portions d'oise qui vont être rebouchées, ça va être des terres agricoles qui vont être utilisées, ça va être des zones humides.

0: les zones humides, c'est les zones qui ont le meilleur, alors j'aime pas du tout ce terme de service écosystémique, mais pour autant, ce sont les zones qui stockent le plus de carbone. Et quand on sait le dérèglement climatique aujourd'hui, en fait, toucher des zones humides, c'est limiter tout ce qui est le stockage du carbone.
1: C'est encore là que l'eau est le mieux, eau dont nous sommes quand même composés à environ à 70%, hein, soit
0: oui,
1: dit en passant.
0: L'Oise est une rivière en fait qui a énormément de méandres, et en fait les rivières à méandres sont des rivières qui permettent en fait de tamponner les inondations. Si jamais là en ce moment par exemple du côté de Montmarc, ils ont rendu des bras morts en les fermant et ils ont redessiné une Oise avec des tout petits méandres, on va se rendre compte dans 10 ans qu'à une grosse pluie centennale, d'un seul coup tout va déborder. Parce que ces méandres auront été fermés.
2: Il y a quand même des trucs qui se passent dans la région qu'il faut dire. Hein. Notamment, on a eu des inondations il n'y a pas si longtemps que ça, du côté de Saint-Omer. Typiquement, l'artificialisation des terres engendrée par la politique de la région Hauts-de-France a été pointée là-dedans. Xavier Bartrand s'est exprimé là-dessus. Il a complètement nié la chose. Puis je tiens à rappeler une chose par rapport aux inondations, c'est qu'on n'est pas si loin que ça. On a un pays, l'Allemagne, qui a quand même vécu des inondations il y a plusieurs années, qui ont été meurtrières pour des mêmes raisons, parce qu'en fait, ils ont foutu, je ne sais plus le nom de la rivière, pareil, les bras morts ont été tués. Et derrière, ça a entraîné vraiment des morts. Hein. Donc on est en train de jouer, ils vont faire un truc énorme. Mais à long terme, on a des risques environnementaux et sur des vies humaines, en fait. Hein.
1: Il faut le pointer. En artificialisant les sols, l'eau qui, depuis des millénaires, s'infiltrait dans les sols, allait dans les zones humides, etc. Maintenant, elle glisse sur du béton et elle emporte tout sur son passage.
0: Et la solution proposée, c'est de faire des méga-bassines de part et d'autre des rivières pour pouvoir stocker l'eau l'hiver quand il y a des inondations.
1: Il suffisait d'y penser. Hein.
0: Mais oui, tout est pensé.
1: Ah, regarde, encore une dame qui fait coucou à sa fenêtre. Voilà, il y a un monsieur qui brandit le poing aussi.
0: Pour parler des destructions, donc là, on a parlé des 3200 hectares de terre qui vont être artificialisées.
1: Avec toute cette terre, on peut nourrir, je sais pas, un demi-million de personnes, je crois. Quand je dis terre nourricière, ouais. On se prive aussi de nourriture quand on bétonne.
0: Il faut savoir que la nourriture ici dans les Hauts-de-France, elle est beaucoup exportée, mais c'est de la nourriture quand même, évidemment. Ouais. C'est aussi 10 fois le tunnel sous la Manche en termes de volume de terre excavée. Et après, si on regarde les espèces, on porte un recours juridique qui a été déposé au tribunal administratif d'Amiens.
1: On a vu à Sainte-Soline, par exemple, c'est cet oiseau loutarde canepetière qui a permis d'entraver et de rendre illégal notamment ces projets de méga. Il y a encore un monsieur qui fait ouais, qui nous salue de la tête en passant.
3: Voilà. Vous pensez quoi du canal ?
1: Voilà, donc le monsieur, il veut pas du canal, il l'a dit très clairement.
2: Depuis tout à l'heure, quoi, ce que des riverains et riveraines qui marquent leur opposition. Hein. Assez. Tous les gens qui ont globalement l'Oise sous les yeux là.
1: Encore une dame qui nous fait. Bonjour madame, vous serez à la manifestation tout à l'heure?
4: Oui, je serai là. J'y étais déjà hier soir là-bas, donc oui, j'ai pris les infos.
1: Alors à tout à l'heure. Cette dame vient de confirmer l'odieuse propagande éco-terroriste que tu viens de délivrer. Là. Vous avez des complices partout, hein?
2: Visiblement pas. Un réseau de résistance, voilà comment on appelle ça.
1: Et on parlait de. C'est combien d'espèces impactées? C'est peut-être aussi par là que des recours juridiques.
0: Donc ils ont sectionné le projet comme si c'était des travaux différents. Donc les 107 km ont été séparés en 4 portions. Poser des dérogations d'espèces protégées, c'est en fait une dérogation de destruction d'espèces protégées parce que menacées d'extinction. Il y a une dérogation d'espèces protégées pour une 150aine d'espèces, végétales, insectes, oiseaux, mammifères. On s'est rendu compte que c'est plus de 340, donc le double d'espèces qui sont menacées et qui n'ont pas été prises en compte dans la demande de dérogation, qui n'ont pas les enjeux réels de leur impact en fait sur ces spécimens, sur ces individus, sur ces habitats également. C'est aberrant en fait, enfin, de 340 espèces, c'est une destruction donc d'espèces qui sont de plus en plus rares sur le territoire. Le territoire du Nord a été énormément artificialisé ces dernières années, ces dernières décennies. Et donc aujourd'hui, les bords de l'Oise, ce sont les derniers refuges. On a énormément de zones d'arrêt pour les oiseaux migrateurs, par exemple. Impacter ces zones-là, c'est impacter les rares spots d'arrêt de ces oiseaux migrateurs qui sont en capacité de voler sur des milliers et des milliers de kilomètres sans s'arrêter. Et où, par exemple, l'Oise, juste avant la Somme, sont les derniers refuges d'arrêt avant de remonter dans le Nord ou de descendre en Afrique.
1: Voilà, invoquer qu'il y a des espèces protégées qui seraient impactées par ce projet, est-ce que ça peut entraver d'un point de vue judiciaire cette méga horreur?
0: On l'espère vraiment. C'est comme ça qu'on arrive à faire chaque lutte. Donc il y a eu Notre-Dame-des-Landes initialement avec le Triton, il y a eu Sainte-Soline avec l'Outarde Canepetière, il y a eu la 69 sur laquelle il y a les nidifications de mésanges bleus. Mais on se rend compte qu'en fait juridiquement, ils essayent de diminuer en fait le pouvoir qu'on peut avoir avec ces recours.

0: environnementaux. Maintenant, il faut aussi qu'on se batte et qu'on permette aussi à toute la mobilisation, toute la population locale, en fait, de se mobiliser avec nous, parce que je pense que c'est un combat multiple qui peut permettre de faire annuler ce projet.
1: Question des espèces, là, il y a un recours qui a été posé, hein, un recours juridique, un recours qui a été posé en 2024 par les deux assos, donc il y a Nord Nature Environnement et il y a Association Protection du Territoire Senesco. C'est les deux assos qui ont posé le recours. Le recours, notamment, il se base sur la remise en cause de l'intérêt environnemental du canal Seine-Nord-Europe. Cet argument-là, il a été utilisé contre la 69. En première instance, il a été accepté et validé. Déjà, les juges sont en train de changer. Ils commencent tout doucement à prendre en compte ces questions-là. Ce que font les travaux comme ça, les grands projets, c'est la stratégie du fait accompli, c'est-à-dire de faire les travaux en attendant qu'on fasse les recours, et paf, à la fin, c'est fini. Dans le juge dit que c'est légal, mais en fait, en réalité, le machin existe déjà. Donc, c'est ce qui s'est passé, par exemple, du côté de Strasbourg, avec le contournement de la métropole.
2: Ouais, c'est pas c'est la D924 dans l'ordre, la RN88, la 69. Ils bétonnent, ils y vont à fond, avec un peu de chance. De leur côté, si j'ose dire, il n'y aura pas d'opposants, d'opposantes, il n'y aura pas de citoyens et de citoyennes qui s'y opposeront et qui feront des recours. Et puis, on a des situations comme la 69 où finalement le tribunal administratif de Toulouse dit à un moment, bah non, en fait, cette autoroute est illégale, mais trop tard, elle est faite.
1: Non, mais c'est incroyable, il y a quand même eu un appel. Après, ils auraient pu suspendre les travaux. Ils ne l'ont pas fait, en fait, validé du coup par les pressions du gouvernement. Et en plus, derrière ça, ils ont même fait des travaux de nuit pour accélérer les choses qui n'étaient pas du tout encadrées par l'arrêté en fait préfectoral, donc ils sont dans une illégalité totale. Voilà, pour finir au niveau de la 69, et concrètement, à chaque fois on est là, tu sais pourquoi la stratégie, en fait, l'idée c'est au moins pour le canal Seine-Nord, Europe, c'est de déjà le visibiliser, parce que médiatiquement et politiquement, on n'en parlait pas jusqu'à présent. Ce week-end-là, ça commence parce qu'il y a tous les camarades ont fait un travail vraiment de visibilisation sur le terrain, mais également dans les médias, et là, ce week-end-là, l'idée c'est d'enfin mettre le canal au centre de l'attention, que ça soit médiatique. C'est quand même 107 km de long, c'est quand même un truc énorme qui va balafrer toute la région et qui va avoir des impacts socio-économiques, environnementaux énormes. Donc du coup, on est là-dessus. Et la stratégie, c'est aussi en tout cas d'essayer de que ça coûte plus cher, parce qu'en le visibilisant et en tout cas en mettant de l'incertitude ou des peurs, et bah du coup, ça va coûter plus de fric, ça va leur faire mal déjà. L'argent, c'est un peu le nerf de la bataille dans l'histoire.
2: Je vais revenir sur un point que tu mentionnais à l'instant, là. Les vilains éco-terroristes, là, genre ceux de Sainte-Soline ou de la 69, il s'avère que les tribunaux administratifs leur donnent raison. Donc en fait, les affreux éco-terroristes, là, défendent le droit.
1: Dans l'anticipation, en réalité, parce que c'est extraordinaire, il a fallu tous ces combats-là.
2: Si les indices m'entendaient dire qu'ils défendent la loi et le droit, ils seraient pas contents.
1: En tout cas, voilà, la question environnementale, elle entre dans plus en plus. En fait, elle existait déjà, hein, parce qu'il ne faut pas oublier qu'au niveau de la Constitution française, on a la Charte de l'environnement qui date de 2004 ou 2002, même, qui est vieux, en fait. Et du coup, ils ne voulaient pas l'appliquer jusqu'à maintenant. Et ça y est, là, ils se réveillent sur des questions, notamment le Conseil constitutionnel, sur, par exemple, la loi du plomb. Et ça y est, ils sortent ça du bois, la Charte de l'environnement, alors que c'est un truc qui existe là. Et donc, en fait, c'est toutes les pressions des luttes, typiquement sur le terrain, comme celle d'aujourd'hui, qui poussent, en fait, les pouvoirs publics à prendre ça un peu en compte, en tout cas, à commencer, parce que c'est vraiment pas parfait. Hein. Voilà un peu l'intérêt des luttes comme ça, locales et de ce genre-là.
2: Tellement beau ce coin. On est passé devant des maisons qui ont tellement de cachets. C'est tellement charmant. On a envie de tourner un film de Marcel Carné ici.
0: Là, on longe le canal latéral à l'Oise. Si tu regardes sur le côté, il y a déjà tous les ports existants et toutes les entreprises qui ont des infrastructures qui étaient déjà prévues pour les chargements sur les péniches. Et donc, en fait, entre Longueuil-Anel jusqu'à Noyon plus loin, tout le long de ce canal latéral à l'Oise, toutes ces entreprises existent. Si demain le canal se retrouve de l'autre côté de cette île, ils vont devoir reconstruire. Donc on parlait des ports tout à l'heure. Ces ports existent aujourd'hui, mais en fait, ils ne seront plus au bon endroit. Et ces entreprises non plus. En fait, si on regarde toutes les conséquences et tout ce qui se répercute en fait à côté, c'est énorme. Et ça, c'est aux collectivités territoriales de les payer. Rino te parlait en fait de ces 10 milliards de financement de ce canal-là. Mais en fait, à un moment, on a commencé à estimer à 12, 15 milliards.
2: Ah, mais parce que ces trucs-là, ça coûte toujours plus cher en fait, à l'arrivée.
0: Exactement.
2: Les quais voir Flamanville, par exemple.
0: Ça va doubler, tripler. Ouais. Mais c'est surtout que sur leur budget, ils ont retiré les ports. Et les ports sont à la charge des collectivités territoriales. Quand on regarde aujourd'hui les 10 milliards, les 8, 10 milliards proposés par le canal, ils se réservent bien de le dire parce que là, je pense que l'Union européenne serait en droit de refuser de financer ça parce qu'ils ont déjà du mal à financer leurs 5 milliards. Alors 10 milliards, ils n'y arriveraient pas. Si on regarde ce que ça va coûter réellement, concrètement, à la totalité, en fait, c'est beaucoup plus. Parce que c'est quand même des infrastructures qui vont voir le jour et qui vont être payées par le contribuable.
1: Le plan d'économie de Bérou, c'était 40 milliards. Hein. Ouais, là, on parle de 10 milliards. C'est pour dire que c'est un quart du plan d'austérité de Bérou. Et possiblement le cornu, là, bientôt. Mais voilà, en tout cas, il y a quand même des proportions à voir. Et il y a un truc aussi qu'il faut pointer, c'est qu'il y a aussi un projet qui, non dit, mais qui s'appelle le projet Mageo, qui est celui de reconditionner la Seine pour la relier, en fait, jusqu'à Compiègne. Et ça, concrètement, il n'est pas financé, là. Refus

0: disais, le Parlement n'a pas encore donné les sous. Donc concrètement, en fait, on est sur un truc énorme, en fait, financièrement. On parle de 10 milliards, mais on est peut-être à bien plus. Et donc, il y a vraiment anguille sous roche.
1: Le méga canal sur lequel on se bat aujourd'hui, qui s'arrête au Banchel, au Bac, qui est vers Cambrai, c'est mise au grand gabarit. Elles arrivent jusqu'à Lille et ça va rejoindre Dunkerque. Et là, c'est des mises au grand gabarit de chaque écluse. Et en fait, ces écluses-là non plus ne sont pas prises en compte dans le méga canal. Là, quand on parle des 10 milliards, c'est que pour les 107 km. Il y a aussi

Géo. Il y a aussi la mise au grand gabarit de toutes les écluses dans le nord de la France. Quand les gens me disent, mais pourquoi t'es contre le méga canal? Et là, je suis là. Mais en fait, il y a tellement d'arguments, en fait, que ce soit la question de l'emploi, la question environnementale, la question des finances, la question des mensonges politiques, le fait de la géopolitique locale aussi. Eux, ils veulent passer là pour arriver par le port de Dunkerque, mais qu'on se rend compte que c'est vraiment pour squeezer complètement le port du Havre. Et on parlait tout à l'heure du port de Fos-sur-Mer. Le Havre et Fos-sur-Mer sont les deux syndicats de dockers qui font vraiment la pluie et le beau temps dans les mobilisations publiques. On a vu ça pendant les Gilets jaunes. Retirer le passage par le Havre, c'est aussi mettre en concurrence en fait les dockers. Vous n'êtes pas content, vous voulez tout bloquer, c'est pas grave, on passe plus chez vous et on ne vous donne plus de travail. C'est tellement d'arguments, c'est une palette, un éventail énorme d'arguments qui fait que je ne sais plus pourquoi dire que je suis contre.

0: Bonjour Marmotte.
1: Bonjour.
0: Bonjour Belette. Salut, salut. Donc vous êtes venue en famille. C'est épouvantable, le rassemblement de très dangereux éco-terroristes. Vous n'avez pas hésité à venir avec vos enfants qui ont quel âge?
1: Les petits. 9 ans.
0: Je crois que je vais appeler les services sociaux pendant cette interview. C'est honteux.
2: Bah en fait, la honte, elle doit changer de camp. La honte, elle doit être pour eux. Les projets qui sont complètement à se taper la tête par terre, faire un méga canal qui détruirait des zones humides où il y a encore de la biodiversité et de l'eau. Surtout l'eau qui est un bien commun. Et certains veulent se l'approprier. C'est ça une folie. Et c'est malheureusement, pour le futur de nos enfants, on s'inquiète aussi. Donc on trouve ça, au contraire, totalement cohérent de venir avec eux pour empêcher ce genre de projet, quoi.
0: Oui, mais enfin, vous avez un mauvais esprit. Ça va faire de l'emploi. C'est important pour les enfants, l'emploi.
1: Il suffit de travailler moins tous et puis on a tous de l'emploi.
2: Et puis, l'emploi, faut qu'il ait du sens. Si c'est l'emploi détruit notre environnement et ce qui nous permet de vivre, y a un problème, en fait. On va en contradiction. Donc, c'est là qu'il faut qu'on sonne l'alarme et qu'on dise, non, on prend pas le bon chemin, faut prendre un autre chemin. Parce que là, on prend l'eau. Si on fait un mauvais jeu de mots, quoi.
0: Il y a déjà de la présence policière quand même sur ce cortège.
1: S'il y a vraiment un danger, on s'écarte, ils nous laissent passer, oui. Avec des enfants en général. Il n'y a jamais eu de problème en tout cas.
2: Et puis le danger, du coup, il vient d'eux parce que là, c'est eux qui ont créé un petit peu de tension. Déjà,
0: les enfants.
2: Les gendarmes. Un de nos enfants qui est déjà un petit peu inquiet du coup de cette présence, alors que s'ils n'étaient pas là, en moins de grandes démonstrations de force, ils ne seraient pas aussi inquiets. Et ça crée du stress, je pense, même chez les adultes, de la tension. Ils nous ont arrêtés quelques minutes pour dire qu'ils nous arrêtaient, on ne sait pas pour quelle raison. C'est ça qui crée de la tension. Alors nous, on reste pacifiques, il n'y a pas de souci, mais voilà, ça crée tout de suite sortir la grosse artillerie, enfin les gros boucliers, les gros casques. Bon, tout de suite, ça crée un climat qui n'est pas agréable alors qu'on vient pacifiquement. Et je trouve ça, on trouve ça dommage, en fait. Pour nous, ce n'est pas les manifestants qui créent ce climat-là, quoi, et les manifestantes.

0: deux chevaux là, de la garde républicaine, qui nous barrent la route et le chef Keuf ne veut pas nous dire ce qui se passe pour le moment, mais il dit qu'on repartira, voilà.
1: Libérez les chevaux,
2: libérez les chevaux, libérez les chevaux, libérez les chevaux.
3: On y va, même si les gardes ne veulent pas, nous on y va.

0: Bonjour Marcus.
1: Salut.
0: Dans cette manifestation, donc il y a deux chevaux là qui ont arrêté quelques minutes le cortège. Deux chevaux avec des policiers montés dessus quand même. Hein. Et je tombe sur toi, donc avec ce drapeau, il y a marqué quoi dessus ?
1: Les amis de la Confédération Paysanne. C'est une association nationale depuis 22 ans maintenant, avec pas mal de groupes locaux aussi, qui trouvent beaucoup de nouveaux adhérents depuis Sainte-Soline 2023, à vrai dire, où les amis de la conf ont réussi à communiquer puis à s'affirmer sur le soutien à l'agriculture paysanne, c'est aussi contre les méga-projets.
0: Je m'excuse, on interrompt cet entretien parce que les deux chevaux avec les policières montés dessus rebloquent le cortège.
1: Et ils sont assez sensibles au cortège de tête, les chevaux. Avec la mule du Poitou en tête de cortège d'ailleurs.
0: Ça sert à rien de bloquer les gens, cette manifestation, elle est autorisée.
1: Temporisée sans doute, faire monter la tension, je ne sais pas, mais...
0: Et donc du coup, toi tu n'es pas exploitant agricole, sinon tu serais directement à la conf.
1: Exactement.
0: Pardon, tu n'es pas paysan.
1: Effectivement, les amis de la conf, un des moteurs de la création, c'était aussi de dire, suite à la vague internationaliste et altermondialiste, où la conf a été visible en créant Attac, en étant au sommet de Seattle, le démontage de McDo, etc. Beaucoup de citoyens disaient « Mais on veut être membre de la Confédération Paysanne !» Mais non, vous n'êtes pas paysan, vous n'êtes pas retraité paysan, vous ne pouvez pas être membre de la conf. Donc les amis de la conf s'étaient trouvé une voie civile et non syndicale, mais pour défendre le même projet.

0: changé.
1: Midi ce samedi 11 octobre à Longueuil-Anel, le cortège arrive sur une esplanade en bord du canal latéral à l'Oise, point de départ de la grande manifestation prévue l'après-midi, mais pour l'heure, c'est pique-nique. Et la super cuisine du camp a confectionné une montagne de sandwichs, des wraps et du café qui attendent sur des tables à prix libre. Pique-nique sous forte surveillance et tension policière. Une cinquantaine de gendarmes va s'inviter au déjeuner.
2: Bonjour Jean-Michel.
3: Bonjour.
2: Je t'ai repéré parce que tu as ce drapeau de la Confédération Paysanne.
3: Oui. Eh oui, je suis un vieux paysan en résistance au modèle dominant.
2: Tu exploites toujours ton...
3: Oui, je suis en réflexion sur la transition, hein, et on réfléchit à un modèle coopératif pour transmettre notre outil de travail, pour ne pas répéter ce que j'ai fait pendant 40 ans, quoi, 50 ans même bientôt.
2: Qu'est-ce que tu as fait il y a 40-50 ans?
3: Ben, je me suis installé. J'ai enrichi le banquier comme tous les paysans. J'ai failli disparaître parce que j'ai été paysan en difficulté. Et les rencontres m'ont fait me révolter, quoi. Donc, à un moment donné, j'ai accusé le Crédit Agricole de ma difficulté. Et les juges m'ont donné raison. Donc, j'ai honoré mon plan qui était sur 14 ans. Je suis toujours paysan. Ma fille s'est installée. Nous avons actuellement 3 salariés en CDI qui sont des migrants à qui on a fait avoir des papiers par le biais du travail. On pratique l'agriculture paysanne biologique, hein. On a planté 6 km de haies, on cultive la biodiversité.
2: T'es pas de l'Oise?
3: Ah non, je suis pas de l'Oise, mais je suis pas très loin du canal, parce que le canal, il vient dans le nord, hein, 107 km. Moi, je suis à 20 km du canal, quoi. Demain, je devrais témoigner en disant le modèle industriel de l'agriculture est tout à fait comparable au modèle industriel de la batellerie, où on veut aujourd'hui, pour accélérer les flux, pour faire venir des vêtements de Chine jusqu'à Paris, en passant par Rotterdam, il nous faut accélérer ce processus, hein. Et nous, ce qu'on constate en agriculture, l'accélération du gigantisme a fait disparaître tous les paysans. Moi, quand je me suis installé en 83, il y avait 1,6 million de paysans. Aujourd'hui, il y en a 400 000 et 200 000 dans 10 ans et tout va bien.
2: Et les jeunes n'arrivent pas à accéder à la terre. Et par contre, les fermes-usines, elles y arrivent.
3: Ben, le problème, c'est le modèle agricole et le modèle aussi dans les écoles, quoi, hein. Je veux dire, aujourd'hui, on est absolument formaté sur ce qu'il faut mettre en place, comment il faut faire. Et quand tu es jeune et que tu pars dans ce modèle-là, tu changes pas d'orientation si t'as pas réfléchi avant, en claquant des doigts, quoi. Hein. Quand t'es engagé dans un processus d'endettement, eh ben, tu fermes ta gueule et tu bosses, quoi. Hein. Et t'as plus que ça à faire. Et puis, on t'amène toujours des solutions en disant ça, c'est la solution, plus de produits chimiques, plus de mécanisation. Et puis, t'y crois parce que tout le monde...

0: Les copains font comme ça, tout le monde fait comme ça, et il faudrait fermer les écoles agricoles pour les réintégrer dans le système général. Et avoir dans le système général une option agricole pour au moins que les fils et les filles de paysans arrêtent de copuler ensemble, quoi, hein, et de savoir ce que c'est que le monde ouvrier, qu'est-ce que c'est que la société dans laquelle on vit, quoi. Apprendre un peu que notre projet, il s'inscrit bien dans un projet de société et qu'on n'a pas à faire tout et n'importe quoi.
1: Dans cette agriculture industrielle, finalement, le paysan, la paysanne devient un employé des marchands de machines, des marchands de chimie.
0: Moi, j'ai passé ma vie, et mon père a passé sa vie, à rembourser le Crédit Agricole. On n'a fait que ça. Alors le Crédit Agricole, ben, c'est l'endettement qu'on a effectivement avec la mécanisation, la robotisation, les produits chimiques. On paye et on n'est pas sûr de ce qu'on va récolter.
2: Nous proposerons la tenue d'un bal masqué. Les forces de l'ordre nous proposent plutôt un bal masqué. Au bal masqué, ohé, ohé. Y'a que des condés. Il ne faut pas s'arrêter, ohé, ohé.
1: C'est vraiment compliqué de travailler quand il y a Julien Leguet avec un mégaphone. Hein.
0: Et aujourd'hui, il y a plein de jeunes qui voudraient rentrer dans le métier. Il y a une réalité, c'est qu'à un moment donné, c'est pas seulement du rêve ou de l'envie, c'est qu'il faut en vivre, il faut manger. Quoi, hein.
1: Non, mais déjà,
0: il
1: faut pouvoir accéder à la terre.
0: Les communes possèdent du foncier. Il y a toute une réflexion au niveau des communes, de gens qui se disent bah, « ça serait bien qu'on ait un petit maraîcher ». Le problème du petit maraîcher, c'est de quoi il va vivre, quoi. Hein. Et que pour qu'il vive, il faut qu'il y ait une prise de conscience sociétale de où je vais acheter mes produits, quoi. Hein. C'est pas de dire on veut les petits paysans, les ceci, les cela, mais comment nous, société civile, on s'engage à les faire vivre, parce qu'à un moment donné, il faut qu'ils vendent leurs produits, il faut qu'ils arrivent à le vendre, c'est déjà compliqué à produire.
2: Donc il n'y a pas de malentendu, hein. C'est pas une période de flottement, c'est bien le point pique-nique, tout est à prix libre, la bouffe, le café, etc. Et c'est comme ça qu'on autofinance la lutte, et c'est l'occasion de faire un tonnerre d'applaudissements pour nos camarades des cantines qui, une fois de plus, nous régalent. Le bal masqué, au bal.
3: Au bal masqué, ohé, ohé. Y'a que des condés.
2: C'est comme ça qu'il justifie la tension sous le pont. Il voulait pouvoir contrôler l'identité des camarades masqués. Il a fallu leur expliquer que certains d'entre nous toussaient et avaient le Covid et leur rappeler qu'il n'y a pas si longtemps, on nous imposait d'avoir des masques sur nous. Ça leur tient à cœur que nous soyons démasqués.
1: Et il est prévu que tu prennes la parole demain dimanche, Jean-Michel?
0: Modestement, je veux bien témoigner de mon vécu de résistance, quoi. De faire le parallèle avec ce qui se passe pour le canal. C'est du cinéma, ça. Hein. On nous raconte des histoires, puisque j'habite une plaine céréalière. Hein. Tous les transports qu'il y avait en voie ferrée ont été fermés pour les remplacer par des transports en camion, quoi. Il existe un canal et que ça coûterait beaucoup moins cher de le restaurer. Hein,
1: 3 milliards d'euros, je crois, sur tout le réseau national.
0: Sur le réseau national. Aujourd'hui, en consommation d'eau, les chiffres ont été donnés par la FDSEA, parce qu'on a des copains qui sont paysans, notamment, je pense, à Yves Courteau, dont la ferme va être coupée en deux, au pied de sa ferme. Hein, et donc, il est à la Chambre d'agriculture pour la FDSEA, et il se rend compte qu'aujourd'hui, la consommation d'eau du canal et de la méga-bassine qu'ils vont créer, c'est la consommation de l'irrigation des paysans pour le Nord et pas le Calais. Donc, c'est un argument de dire, l'eau qu'on mettra dans le canal, on ne mettra pas pour pousser des légumes, entre autres. On est une région riche en production de lin, nous. Le lin, c'est les vêtements. Le chanvre, c'est les vêtements. On fait une matière première de qualité qu'on exporte en Chine. Et ça revient par le port de Rotterdam en conteneur pour alimenter les grands magasins à Paris, quoi. On pourrait tout à fait penser que le travail qu'on fait là, de production de matières premières, il pourrait être travaillé localement. Parce que là, on crée de la richesse.
1: De l'emploi, donc.
0: Mais bien sûr.
2: Regardez la joie non feinte de 4 RT qui se retrouvent au bord de l'eau.
1: Julien est en train de décrire l'activité de 4 hommes qui sont le long du canal. Il a parlé de RT, donc maintenant on ne dit plus renseignement général, on dit renseignement territorial.
2: Là vraiment, ils sont fin heureux. La période d'accouplement est passée. Il faut venir au printemps. Ils sont en mode territorial afin de définir leur stratégie hivernale. Ces animaux sont grégaires en hiver. Si vous écoutez bien, vous entendrez des petits ronds. C'est comme ça qu'ils se repèrent entre eux, qu'ils s'identifient. Voilà.
1: Donc en fait, ces 4 personnes en civil là-bas, décrites par Julien à l'instant, sont des policiers en civil qui nous observent de loin.
0: Simplement pour finir sur l'accessibilité des produits qui coûteront plus cher, c'est la rémunération du travail des gens, quoi. Si t'as pas de sous, tu peux pas acheter, donc t'achètes ce qui coûte pas cher, quoi. Globalement, le débat qu'il y a hier sur la justice fiscale, il y a de l'argent dans cette société, énormément d'argent. Le problème, c'est de travailler à la répartir pour que chacun puisse

Alors, plus courir à se changer tous les jours, mais avoir des vêtements de qualité qui coûtent un certain prix parce qu'ils ont payé le travail. Et que les gens qui travaillent devraient pouvoir se les acheter parce que leur rémunération devrait être largement augmentée.

0: Il semblerait qu'il y ait un certain nombre de volatiles qui se soient échappés de la volière. Là, c'est assez impressionnant le dispositif. Et en plus, ils n'ont pas mis leur maillot de bain et ils avancent dangereusement vers nous. Mais quel est leur projet hasardeux? Alors, ils ne sont pas casqués. Une
1: dizaine de policiers avancent vers le lieu du pique-nique.
0: Pour tout le monde, hein. Si vous voulez boire du café, il faut venir le corps nu. Vous ne pouvez pas venir dans cette tenue, cette posture. C'est pas comme ça qu'on va vous offrir le café, bien sûr que non.
1: Une cinquantaine de gendarmes fait irruption sur le lieu du pique-nique.
2: C'est une manifestation autorisée, le rassemblement il est autorisé.
3: Il y a un copain ici.
1: Les gendarmes ont embarqué un manifestant.
0: Nous sommes sur une manifestation autorisée. Votre métier, c'est le maintien de l'ordre public, c'est pas la création de tension. Et nous cherchons à avoir dans la chaîne de commandement la personne qui vous a donné cet ordre-là, auquel vous n'êtes pas obligé d'obéir, évidemment, puisqu'il s'agit d'un ordre illégal. Donc où est la tête de commandement? Sachez que là, leur truc, c'est de contrôler les gens qui sont masqués, c'est ça leur lubie. Donc on vous rappelle également que parmi nous, il y a des gens qui ont le Covid, et ça peut être aussi une des raisons pour lesquelles ils sont masqués. Non, vous n'allez interpeller personne, là. C'est impossible. Vous connaissez la désescalade? Là, on fait l'inverse. Non, c'est hors de question. Nous sommes sur une zone de parking, nous sommes 300, et vous allez créer de la tension. La doctrine dominante, c'est la désescalade, pas la création de tension. Qui est le chef? Est-ce que vous êtes gradé? Justifiez la manœuvre. Vous pouvez noter également qu'un certain nombre d'entre vous n'ont pas de réseau visible. Vous êtes hors la loi, là.
4: Évitez de nous toucher, monsieur.
0: Oui, je vous touche pas. Vous non plus, évitez de me toucher.
1: Le réseau, c'est le numéro d'immatriculation des policiers et des gendarmes.
0: Vous êtes hors la loi. Vous n'allez pas nous interpeller sans réseau. On doit nous aussi pouvoir vous identifier, reculer, allez vous mettre en RIO, ensuite on discute.
5: Donc le rassemblement a été déposé en mairie, accepté par la gendarmerie. Donc là, on a le droit d'être sur le terrain là, et donc là ce que vous créez c'est seulement un sentiment de fébrilité pour tout le monde, et pour nous on ne se sent pas safe, et pour vous. Donc s'il vous plaît, si vous pouviez demander à vos supérieurs de reculer et de détendre l'atmosphère. On peut appeler la mairie de Tourotte si vous voulez, on peut appeler le maire, monsieur Carvalho, il va vous dire que le rassemblement a été déclaré et autorisé. Ça attend tout le monde. Monsieur, vous pouvez demander à vos supérieurs si vous pouvez vous reculer.
1: Christian Leguet est en train de parler avec des gendarmes.
6: Non, il y a une pression que vous avez exercée pour créer l'incident. D'ailleurs, vous n'êtes pas identifiable correctement.
5: Qui par ailleurs, l'ANAS est interdit.
6: Est-ce que vous voulez que la prochaine fois, les manifestants soient le corps nu et vous bien habillés, avec grenades, etc., bien protégés? Encore, vous n'êtes pas encore en tenue de combat, mais peut-être que dans l'après-midi, vous aurez l'intention de le faire. Hein. Et nous, tout nus. Même pas masqué par rapport au gaz que vous nous balancez sur la tronche. C'est pas l'exercice de la liberté ni de la loi, ça. Et vous le savez, or, vous êtes normalement formé au respect de la loi et de l'ordre. Pas comme provocateur de désordre. Vous êtes pire que des black blocs, là, dans vos comportements. Ce qui est le plus grave, c'est sur ordre. Mais rappelez-vous qu'on a eu aussi le droit de désobéir. Dans les années 40, des gens comme vous se sont retrouvés à faire les pires saloperies qui soient. Faites attention de ne pas être engagé par vos supérieurs dans ce type de comportement. Merci de votre écoute.
0: Donc trois barrettes, c'est capitaine, voilà. Quatre barrettes, on va être sur du lieutenant, du colonel. Mais là, le plus gros boss, c'est lui. Et donc, il vient nous dire que ben, les masques FFP2, c'était OK, parce qu'en effet, il y a des enjeux en termes de Covid qui sont encore présents sur la zone. Et à ce titre-là, on doit pouvoir manifester dans un contexte délicat sur le plan de la santé. Donc, maintenant que le problème est réglé, nous allons vous demander, afin de pouvoir déjeuner en toute paix et afin de faire redescendre les tensions, de retourner à votre camion où de succulents sandwich triangle vous attendent.
7: Et vous n'avez pas le droit de fouiller les sacs! Mais on rappelle que la manif est autorisée. Le trajet de la manif, il est conclu dans l'arrêté préfectoral.
1: Donc voilà, la cinquantaine de gendarmes refluent.
0: Si vous venez le corps nu, si vous venez désarmé, on peut pas le cacher. On le voit.

0: Bruno, donc on s'est arrêté le long du canal là pour cette pause pique-nique et une cinquantaine de gendarmes sont arrivés en rang pour nasser, si j'ose dire, le pique-nique.
1: Vous voulez contrôler les personnes masquées. Les personnes se sont rassemblées pour protéger les personnes masquées, pour éviter qu'elles se fassent contrôler et au-delà de ça, même emmener en garde à vue, bah, ils se sont mis tout autour de nous et il y a eu en effet une masse. Ce qui s'est passé est complètement illégal parce qu'en fait ils sont en dehors du périmètre de l'arrêté, donc ils n'ont pas le droit de contrôler comme ils ont fait. Donc on a réussi tant bien que mal à essayer d'avoir un espèce de mini-accord autorisant les masques chirurgicaux. En effet, il faut dire qu'il y a plusieurs personnes qui ont le Covid. Donc voilà, mais en effet, là, on a une tentative de coup de force un peu autoritaire, en dehors de la légalité, d'essayer de choper des gens, de les contrôler, mais peut-être même de carrément les emmener en...
0: Certains de ces gendarmes, enfin ceux que j'ai pu observer, n'avaient pas de numéro d'identification.
1: La question des réos, là, c'est toujours ça, hein, ils ne le mettent jamais en réalité.
0: Ces gendarmes reprochent le fait qu'il y ait des gens masqués, donc non identifiables, mais ils sont eux-mêmes pas identifiables non plus.
1: Non mais de toute façon, après, les gendarmes, globalement, ils représentent l'État, donc ils en ont rien à faire. Ils considèrent qu'ils ont tous les pouvoirs. En tout cas, voilà, oui, on a bien vu là, une action qui est complètement illégale. C'est dans un moment où on mange tranquille, il n'y a aucune violence. Là, on ne comprend pas trop.
0: Je sais pas, c'est peut-être des wraps contendants et des cafés de destruction massive, non ?
1: C'est peut-être ce qu'ils n'ont pas aimé, c'est que des wraps sans poulet, du coup. La manif n'est même pas partie, il est bientôt midi, la manif elle part à 14h. Donc c'est que le début quand même, on a eu des chevaux, le chemin de halage.
0: Deux policières sur des chevaux ont bloqué le cortège.
1: Surtout qu'avec des chevaux qui avaient peur en fait, les pauvres bêtes. Hein. Si on avait un cheval qui ruait ou quoi que ce soit, on aurait été bien en étant juste à côté de la voie navigable. C'était dangereux à fond.
0: Pourquoi ils ont fait ça? Juste pour montrer qu'ils pouvaient le faire?
1: Après, je soupçonne que parfois il y a des tentatives comme ça pour voir comment on va réagir et si jamais ça tourne ou je ne sais quoi, on pourra accuser après qu'en effet on est violent et compagnie pour savoir la soupe aux médias. Peut-être qu'il y a des tentatives de pression en effet hein, dans le déroulement de la manif. J'espère que ça va pas être comme ça tout le long parce que ça va être un peu compliqué à mon sens.

0: toujours à la pause pique-nique. Il y a des gens qui nous rejoignent pour cette manifestation. Les gendarmes se sont reculés après leur intervention intempestive. Et... Bonjour Hugues.
1: Bonjour.
0: Tu es un homme sandwich, double panneau.
1: Ah, il est marqué, on ne peut pas forcer indéfiniment un peuple à une politique contraire à ses intérêts les plus profonds. Au marché de Oisil-Verger, on a un petit marché bio, j'ai mis une grande pancarte au sol et j'ai demandé aux habitants qui venaient au marché de noter des slogans. Ceux-là, tu peux peut-être les lire parce que moi, je ne les vois pas.
0: Alors, donc, c'est sur ta poitrine, il y a marqué « Non au méga-canal, oui au commerce local ». Pourquoi ce méga-canal nuirait au commerce local ?
1: Alors, je ne dis pas qu'il nuit au commerce local, je dis qu'il est à côté du commerce local. Il est prévu pour le commerce international. Nous, on préférait une terre vivante qui fonctionne localement, si possible en bio. Pour ça, on n'a pas besoin de méga-péniches de 180 mètres de long sur 11 mètres de large.
0: Puis il y a un autre slogan, stop ultra-consommation, retour à la raison.
1: Je suis sobre et heureux. Pas besoin qu'on me mette dans la tête des choses que je dois consommer. On est en surproduction, même qu'on crée des guerres pour détruire les surplus de surproduction. Bon, il y a un moment, il faut que ça s'arrête, quoi. Et je suis là pour dire que j'ai envie que ça s'arrête. Et aussi à toutes les personnes qui pourraient se dire « mais c'est trop gros, on ne peut pas arrêter un truc comme ça ». Peut-être on ne peut pas l'arrêter, mais on peut se mettre en action. Ça nous permet de retrouver notre puissance.

0: Bonjour Anna.
1: Bonjour. Mon panneau, c'est désenchantier le monde pour le réenchanter. Et de l'autre côté, suspicion partout, justipipis nulle part.
0: Désenchantier le monde pour le réenchanter. En même temps, c'est un slogan qui illustre ton panneau. Hein. Sauvez l'Oise, sauvez l'eau, on veut des petits bateaux, on veut des petits canaux.
1: Donc, désenchantier le monde, c'est... Voilà, on a beaucoup trop de chantiers en cours, des chantiers qui sont inutiles, mais surtout, surtout des chantiers qui sont mortifères pour les générations futures. Et nous, nous devons de leur laisser un monde plus propre que celui que nos ancêtres, à nous, nous ont laissé. Et c'est notre devoir d'être ici, c'est notre devoir de nous battre pour leur laisser un monde vivable et un monde qui puisse leur laisser un petit peu d'espoir.
0: Et le verso de ton panneau ?
1: Suspicion partout, parce qu'en fait, ce monde dans lequel on arrive à suspecter tout le monde, alors, sauf les violeurs. Hein. Là, les violeurs, ils sont présumés tous innocents.
0: Tu fais quand même pas référence à Betaram.
1: Je fais référence à tous les mecs qui sont accusés de violence masculine contre les femmes. Eux, tout le monde hurle à la présomption d'innocence, mais nous, nous arrivons ici pour manifester contre un projet mortifère et la première chose qu'on nous demande, c'est de laisser nos lunettes. Je rappelle que nous avons déjà été privés en manif de protection périodique qui ont été confisquées aux femmes, dont l'objectif est clairement de les intimider et de les humilier. Et nous sommes suspectés de faire de la violence alors que nous arrivons ici pacifiquement. Nous avons des vidéosurveillances de partout et un monde numérique qui nous suspecte de tout et dans lequel nous rentrons avec, pour ma part en tout cas, de très grandes inquiétudes en fait. Et donc, quand il y a de la suspicion partout, il y a de la justice nulle part. Bah, à partir du moment où on suspecte tout le monde, il ne peut plus y avoir de justice. Nous ici qui venons manifester pacifiquement, on nous suspecte de venir avec tout un tas d'ustensiles divers et variés alors qu'on vient ici pacifiquement.
0: Oui, enfin bon, des serviettes hygiéniques de destruction massive hein, aussi.
1: Ça a été confisqué, hein, ça a été...
0: Oui, au village de l'eau, à Mel, par exemple.
1: Au village de l'eau, à Mel, ça a été confisqué, on nous a fouillé.
0: Fallacieux que ça pouvait

0: servir de masque.
1: Vu toutes les merdes qu'il y a dans des protections périodiques, je rappelle le plomb, les PFAS, les pesticides, les plastiques, personne n'a envie de se foutre une protection périodique sur le nez. Et quand bien même, ce n'est pas une arme en fait.

Du fret, on veut du fret ferroviaire, vous connaissez la chanson. En finir avec les bagnoles, les camions, le tout pétrole, le tout béton, les grands projets inutiles et mortifères comme ce scandaleux méga-canal Seine-Nord-Europe à 10 milliards d'euros. Monstrueux projet dont on va continuer à vous parler au prochain épisode de ce reportage sur la grande mobilisation anti-méga-canal du 11 octobre 2025 à Longueuil-Annel. En attendant donc la suite de cette manif sur polémiques-et-la-voix-off.com et sur votre radio encore libre préférée, vous pouvez signer la pétition contre cette horreur sur le site Méga Canal Non Merci. Ce n'est qu'un combat, continuons le début. Salut !

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0: Bonjour à toutes, bonjour à tous. Pour ce nouveau numéro de À vos trousses, on vous propose une émission réalisée par les élèves de 4e 2 du collège Marcel Aymard de Millau. Il et elle ont participé au projet « Mais pourquoi tant de haine ?» mené par Radio Larzac grâce au soutien de la DILCRA, la délégation interministérielle de lutte contre le racisme, l'antisémitisme et la haine anti-LGBT. Nous avons animé des ateliers de sensibilisation sur le discours de haine en ligne et le fonctionnement des réseaux sociaux. Et ensuite, les élèves ont construit cette émission de radio avec des micro-trottoirs, des interviews, des chroniques et des slogans qu'ils et elles ont inventés contre la haine en ligne et pour un usage responsable des réseaux sociaux.
1: Bonjour, nous sommes les élèves du collège Marcel Aymard. Nous allons vous parler du sujet du cyberharcèlement. Nous avons traité différents sujets. Nous aimerons vous faire part des travaux réalisés par des élèves de 4e 2 sur l'harcèlement en ligne.
2: À présent, nous allons écouter Isia, Nisrin, Lisa, Théo, Timéo et Jules pour nous parler de TikTok et Snapchat.
3: Nous sommes Timéo, Théo et Jules et nous allons vous présenter une chronique sur TikTok qui s'intitule
4: « TikTok, une entreprise mondialement connue ».
3: TikTok est une application concentrant des vidéos courtes. Certaines de ces vidéos courtes sont des trends. Une trend, c'est une tendance. Les trends font passer beaucoup de temps sur TikTok aux utilisateurs, ce qui permet à l'entreprise de gagner beaucoup d'argent.
4: Ces trends donnent envie de les reproduire pour relever le défi, s'amuser et être à la mode. C'est une mécanique addictive. TikTok utilise un algorithme pour visionner des vidéos du même type que celles qu'on a aimées. Donc, les utilisateurs restent plus longtemps sur l'application.
5: Exemple, si on like, aimait une vidéo, l'algorithme va nous proposer des vidéos du même type. TikTok permet de nous informer, mais attention aux fake news. Les fake news sont des fausses informations qui trompent les utilisateurs. C'est un des désavantages de TikTok. TikTok permet également d'apprendre et de se divertir. C'est avec toutes ces fonctionnalités que les utilisateurs sont dépendants de TikTok.
6: Pour être encore plus efficace, TikTok pousse tous les créateurs à utiliser des morceaux de musique connus qui activent naturellement ton circuit de la récompense et renforce ainsi ton comportement. Des scientifiques de l'université de Bourgogne-Franche-Comté à Besançon ont même découvert que les passages musicaux que tu aimes le plus sont capables de te faire frissonner et libèrent même dans ton cerveau de la... Et pour être sûr que tu deviennes accro à un morceau ou à une choré, c'est simple, il faut juste le répéter. Le répéter. Le répéter. Le répéter. Le répéter. Le répéter. Non, je déconne. Pour ça, TikTok se base sur l'effet de simple exposition. Un biais cognitif théorisé par Robert Zajon, un psychologue américano-polonais. Plus tu es exposé à quelque chose, plus il est probable que tu l'aimes. C'est pour ça que sur TikTok, plus tu écoutes une boucle musicale ou une choré, plus tu l'aimes et plus tu as envie de participer. Car pour que TikTok fonctionne, il faut pousser les utilisateurs à produire toujours plus de clips. Pour ça, ils vont te motiver en te proposant des challenges. T'as vraiment super envie de te confronter à ces challenges, car ils activent dans ton

cerveau, tes neurones miroirs. Découvert dans les années 1990 par Giacomo Rizzolatti, un médecin et biologiste italien. Quand tu vois une action, les neurones miroirs s'activent et te poussent à imiter cette action. Ils jouent ainsi un rôle clé dans l'apprentissage de nouveaux comportements. C'est automatique. Et c'est ça qui marche sur TikTok. En plus, plus tu connais le mouvement, plus l'activité du système miroir est importante, te poussant irrésistiblement à participer à tous les challenges. Les marques pourront alors te proposer des challenges sponsorisés comme Challenge appropriation culturelle pour une marque de gel douche, Challenge André Rieu pour des prothèses de hanches, ou le Super Challenge Traverse ta rue pour une agence d'intérim. En y participant, tu te transformes sans te rendre compte en influenceur, produisant du contenu pour la plateforme et de la publicité pour les marques. Tout ça pour avoir une chance de recevoir peut-être une paire de chaussures gratuites ou une crème pour ta peau. Permettant ainsi à TikTok d'engranger toujours plus de revenus publicitaires grâce aux vidéos que tu lui auras offertes gracieusement

0: Merci de nous avoir écoutés.
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2: Bonjour, on est Lisa, Isia et Nisrine. On va vous présenter une chronique sur Snapchat. Snapchat est une application de messages où l'on peut envoyer des vidéos, des photos qui se nomment Snap. On peut envoyer des flammes qui sont des photos qu'il faut envoyer quotidiennement, ce qui fait augmenter leur nombre.
3: Le but est que les utilisateurs viennent quotidiennement sur l'application, comme TikTok, Snapchat, à des vidéos courtes qui se nomment Spotlight.
4: Leur particularité, c'est que sur les vidéos, les likes n'apparaissent pas, ce qui permet de ne pas se sentir rejeté.
5: Parce que le like a plein d'effets négatifs, dont la pression sociale. Car ne pas recevoir de like, c'est pas seulement décevant, c'est surtout interprété par ton cerveau comme un signe de rejet de ta communauté. Une étude montre même que c'est la même zone de ton cerveau qui s'active quand tu te fais larguer que quand tu as de la douleur physique. Se faire rejeter, ça fait mal, pour de vrai. Et chez Snap, c'est ça qu'ils veulent éviter. Donc, pas de like. Toutes tes photos, qu'elles soient gênantes ou géniales, peuvent apparaître puis disparaître aussi vite, te poussant à snapper inconsciemment tout et n'importe quoi, sans jamais craindre de te prendre la honte.
4: Sur les snaps et les spotlights, les filtres drôles ou des filtres qui permettent de se mettre en valeur peuvent y être ajoutés.
5: Ils ont également ajouté une petite fonctionnalité bien plus machiavélique qu'elle n'en a l'air. Le streak. Le streak est une petite icône en forme de flamme qui indique le nombre de jours consécutifs durant lesquels tu échanges avec un ami. Chaque jour avec échange de vidéos ou de photos, mais attention, hein, le chat ça compte pas, fait augmenter le compteur, ce qui est très gratifiant pour toi car tous tes amis savent que t'es quelqu'un de super fidèle, sur qui on peut vraiment compter. Mais si tu n'envoies aucun snap en 24 heures, l'icône disparaît et il faut tout recommencer. Là, entre en jeu le principe de l'aversion à la perte, qui te pousse à tout faire pour garder quelque chose que tu n'as même pas demandé et qui n'a de valeur que la peur de le perdre. De plus, chaque augmentation de ta flamme est perçue par ton cerveau comme une récompense. Et qui dit récompense, dit... La flamme va te rendre accro de façon automatique et exponentielle. Car plus le temps s'écoulera, plus ta flamme augmentera et plus la pression montera. Au début, ça semble facile. Et puis arriveront tous ces petits aléas de la vie où tu n'as pas forcément accès à ton téléphone. Pour ça, une seule solution. Demander à quelqu'un de s'occuper de ta flamme en ton absence. Et faire ainsi le flamme-sitter. Tout comme nourrir ton poisson rouge ou aller aux toilettes est une activité quotidienne vitale, checker tes flammes et envoyer des snaps en se levant le matin devient ainsi ta routine. Et là, chez Snapchat, on pourra dire qu'ils ont gagné, car ils auront réussi à faire de la connexion à Snapchat une habitude complètement intégrée à ta vie.
6: Clique en étant responsable.
7: Merci beaucoup pour ces chroniques.
8: Nous enchaînons directement avec un micro-trottoir réalisé dans la cour du collège par Elsa, Naya, Lilouen et Albon.
9: Qu'est-ce qu'un discours de haine à votre avis ?
10: À mon avis, un discours de haine, c'est un discours...

0: discours où on éteint un peu sa colère sur, alors ça va dépendre sur les réseaux ou autre part, ça va dépendre de la tribune qu'on a. Mais c'est un discours où voilà, on exprime peut-être ça, un énervement. Après, pour moi, la haine, ça en dépasse l'énervement. Donc souvent, ça arrive sur des sujets un peu plus complexes et plus compliqués, on va dire, à entendre pour certains. Mais voilà, c'est tout ce que je pourrais dire.
1: C'est un discours qui est malfaisant envers une personne ?
2: Un discours de haine, c'est un discours qui respecte pas l'autre, en fait. C'est un discours qui est décalé par rapport à ce qui se passe dans la réalité aussi. Un discours de haine, c'est voilà, quand on prend pas en compte les différences des autres et quand on prend pas en compte les autres.
3: À mon avis, un discours de haine, c'est quand une personne parle de toi, mais très très mal, et elle s'arrête plus.
4: Un discours de haine, c'est des paroles de quelqu'un qui insulte ou sont méchantes envers une personne.
5: Un discours avec des insultes, un discours méchant.
6: Alors, c'est une personne qui porte atteinte à autrui, en utilisant des insultes ou des mots assez forts pour faire du mal à la personne.
7: Avez-vous déjà reçu un message de haine sur les réseaux ?
6: Non, jamais.
0: Sur les réseaux, non, j'ai jamais reçu de message de haine sur les réseaux. Parce que pour moi, pour recevoir des messages de haine, il faut déjà peut-être être un peu plus public, être un personnage plutôt public et avoir plus de visibilité. Moi à mon échelle, j'ai que mes amis sur les réseaux, donc j'ai pas de problème avec mes amis.
1: Non, je n'espère pas.
0: Alors, je n'ai jamais reçu personnellement de message de haine sur les réseaux. Après, j'ai déjà été au courant de certains messages de haine, mais pour ma part, je n'ai jamais reçu de message de haine.
3: Oui, beaucoup de fois.
4: Non.
2: Non. Et oui, hélas, je crois que comme tout le monde, on reçoit parfois des messages qui ne nous font pas plaisir, qui sont alors haineux, oui, dans le sens où on ne correspond pas à des critères, ou parfois on a dit des choses, on s'est engagé pour des gens et ça ne plaît pas à d'autres. Du coup, on reçoit des messages qui sont, voilà, qui peuvent être forcément haineux.
7: Comment avez-vous réagi face à ce message ?
2: Alors, c'est compliqué parce qu'on hésite chaque fois. Soit on ne répond pas et on dit, ben, on laisse... Voilà, on laisse dire et finalement on se sent pas impacté par ça et on dit bon ben on laisse tomber et voilà, je réponds pas. Mais en même temps ça c'est difficile parce qu'on est affecté quand même, parce qu'on a reçu. Et après sinon si on veut répondre, je pense que la meilleure solution c'est pas de répondre directement à la personne mais de faire un signalement ou de faire un groupe en fait de personnes à qui on dit ben voilà, il y a quelqu'un qui met des choses haineuses sur mon profil ou sur les profils des autres. Et je pense que à plusieurs, en signalant à ce personnage à plusieurs personnes, on est plus fort que tout seul.
3: Très mal parce que c'est pas tout le temps que tu reçois des messages qui blessent.
1: Je réagirais mal.
7: Que fais-tu si tu vois un contenu haineux sur les réseaux ?
0: Je vois, je lis, mais je réagis pas.
1: Je sais pas.
2: Faut pas répondre directement à la personne, mais par contre, il faut le signaler. Aujourd'hui, on est protégé quand même par le droit, et il y a des endroits où on peut signaler un contenu qui est haineux, ou en tout cas qui est inapproprié, et on est défendu par la loi pour ça, et il faut y penser.
3: Bref, moi je signale.
4: Bah, je pense que je le signale ou j'essaye d'en parler à des gens.
5: Je préviens un adulte.
6: Je le signale.
8: Quelle solution connais-tu contre le discours de haine ?
6: Aucune.
0: Pour moi, un discours de haine, si on reste toujours sur les réseaux, pour ma part, moi, je n'interviens pas. Parce que bon, parler sur les réseaux, je trouve que ça ne sert pas à grand-chose. Maintenant, si ce serait vraiment un discours de haine dans la vraie vie où je serais témoin et que ça ne me plaît pas, je pense que je vais essayer de contredire justement suivant le sujet, je vais contredire. Quoi. Ou essayer d'avoir un débat construit.
1: Je préviens les personnes.
2: Moi, je pense que quand il y a un discours haineux, il faut toujours, quand c'est pas sur les réseaux sociaux, quand on a la personne en face, je pense qu'il faut toujours essayer d'établir un dialogue, en fait. Essayer de savoir d'où ça vient, pourquoi. Après, des fois, c'est simplement par rapport à une rumeur. Après, c'est parfois parce qu'on a des comportements déplacés qui peuvent être liés au physique, à la religion, au genre, etc. Là, c'est beaucoup plus compliqué. Je pense que quand on est la personne en face, c'est plus facile d'essayer de s'expliquer. Pareil, et quand on ne se sent pas tranquille, il ne faut pas être tout seul. Et sur les réseaux, pareil, il ne faut pas être tout seul. Et puis, il faut se faire aider par aujourd'hui les lois qui nous protègent, en fait. Et on est protégé par la loi. Il ne faut pas croire qu'on est laissé tout seul, quoi.
3: Déjà, il faut aller voir un adulte ou un élève phare de ton collège, mais surtout un responsable.
4: Il faut essayer de raisonner la personne, mais des fois ça marche pas, ou de le montrer à quelqu'un.
9: La liberté d'expression comporte la responsabilité et la réflexion.
7: Grâce à ce micro-trottoir, on a pu découvrir ce que les élèves comprennent et font quand il s'agit de haine en ligne.
10: À propos de cela, Tiffaine, Sharon, Maëlle, Mariam et Gabin vont nous parler des discours de haine et de solutions auxquelles nous pouvons faire face.

0: discours de haine est une volonté de nuire à une ou plusieurs personnes. Il peut prendre plusieurs formes, comme l'orientation sexuelle, la race, la religion, l'origine, le genre ou l'opinion.
1: Il y a plusieurs sortes de partage dans un discours de haine. Ça peut être oral ou écrit. La communication peut se faire avec des posts, des likes, des commentaires ou juste le partage. Un discours de haine est un discours péjoratif.
2: Le discours de haine est punissable par la loi. Il y a des sites comme Pharos et le numéro 3018. Sur Pharos, on peut signaler en ligne une personne.
3: Ensemble contre la haine, appelle le 3018.
0: On va poser des questions aux ambassadrices phares Justine et Capucine, comme à quoi sert le programme phare.
2: Le programme phare est un programme qui sert à aider les élèves qui subissent du harcèlement.
1: Et aussi, il sert à faire de la prévention sur le harcèlement.
4: Qu'est-ce que c'est d'être un ambassadeur ?
2: Un ambassadeur, c'est quelqu'un qui doit aider les personnes concernées à travers des réunions.
0: Que font les ambassadeurs ?
1: On a des projets comme, par exemple, faire de la prévention dans les classes. On fait aussi, par exemple, pour le 7 novembre, on a révisé une chanson et voilà.
4: Avez-vous déjà aidé un élève ?
2: On a déjà entendu à quelques-unes des réunions des élèves se plaindre et donc on a intervenu en parlant aux adultes.
3: Pour être le héros du net, sois respectueux.
5: Nous partons quelques minutes vers une pause musicale et c'est Marceau qui va vous la présenter.
3: Nous avons choisi le morceau Carmen de Stromae car ce morceau parle de réseaux sociaux. Stromae dénonce la dépendance des réseaux sociaux dans la vie de tous les jours. Il y a quelques mois, cette musique était redevenue virale grâce à une trend TikTok sur l'harcèlement, ce qui est un peu paradoxal par rapport à la chanson.
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1: C'était Carmen de Stromae sur Radio Larzac. Maintenant, nous allons écouter l'interview de Madame Malaterre, qui est responsable du programme phare et qui est aussi CPE.
2: Nous sommes avec Erika Malaterre, CPE du collège Marcel Aymard et coordinatrice du programme phare. On va vous poser quelques questions sur la lutte contre le harcèlement et le cyberharcèlement au collège.
3: Pouvez-vous nous parler du programme phare? Depuis quand vous vous intéressez au cyberharcèlement?
4: Alors le programme phare, c'est un programme national qui a été mis en place il y a quelques années et qui a été introduit au collège Marcel Aymard il y a 3 ans. C'est un programme maintenant qui doit être mis en place dans les écoles primaires, les collèges et les lycées. J'ai pris en charge depuis 3 ans et donc j'ai été formée à plusieurs reprises, mais chaque année je suis formée pour essayer toujours de comprendre les signaux, le harcèlement et aussi plus précisément le cyberharcèlement, qui est un harcèlement qui n'est pas pris en charge directement par le collège, qui est souvent géré par ensuite les services de police.
5: Avez-vous eu beaucoup de cas de harcèlement ?
4: Au collège Marcel Aymard, il y a eu plusieurs histoires de conflits avec des élèves, mais qui n'ont pas été ensuite déclarées comme du harcèlement. Et il y a plusieurs situations, par contre, qui ont été considérées comme du cyberharcèlement. Mais comme dit précédemment, lorsque des élèves viennent au collège et se plaignent en fait de conflits, de situations qui ont lieu sur les réseaux sociaux ou sur le téléphone portable ou des fois même lors des appels, les élèves, nous, n'ont pas le droit d'utiliser leur téléphone. C'est souvent des situations qui se passent en dehors du collège. Et ensuite, on essaye de faire au mieux pour essayer de répondre à leurs questions et de prendre en charge leur mal-être. Mais la plupart du temps, ensuite, nous conseillons aux parents d'aller porter plainte ou de prévenir les services de police ou aussi d'appeler, par exemple, le numéro 3018, qui sont en fait des professionnels qui prennent en charge le cyberharcèlement.
2: Quelle est la procédure une fois qu'un élève se plaint de harcèlement ?
4: Alors, lorsqu'un élève se plaint de harcèlement, alors tout de suite, on ne va pas qualifier ça de harcèlement. On va déjà essayer de comprendre la situation. Et puis, on va mettre en place ce qu'on appelle l'équipe ressources. Donc, ce sont plusieurs membres du collège. Il y a moi, CPE, il y a les infirmières, assistantes sociales, il y a aussi des professeurs, des assistants d'éducation. Il y avait aussi des agents ici au collège qui avaient intégré l'équipe ressources. Et c'est en fait essayer de prendre en charge la situation. Donc l'élève qu'on va appeler l'élève cible va être l'infirmière, essayer d'essayer de comprendre qu'est-ce qui se passe et pourquoi il y a ce mal-être ou qu'est-ce qui se passe en fait avec un autre élève. Et de l'autre côté, l'équipe ressources va recevoir par la méthode de la préoccupation partagée, va essayer de dialoguer, voilà, d'essayer d'ouvrir en fait la discussion avec cet élève pour comprendre ce qui se passe et essayer de faire cesser la situation. S'il s'avère que c'est réellement du harcèlement comme le harcèlement est décrit par la loi, là c'est une toute autre procédure qui est mise en place. Le personnel de direction est aussi informé de la situation et même au plus haut, car après il y a peut avoir des sanctions disciplinaires, voire une plainte qui peut être déposée si c'est vraiment avéré qu'il y a du harcèlement.
2: Quelles sont les activités prévues avec le programme phare pour sensibiliser les élèves ?
4: Alors avec les ambassadeurs phares, mais aussi avec l'équipe ressources, donc les membres de la communauté éducative, chaque année on essaye de mettre en place des activités, comme l'année dernière on a fait un flash mob le jour de la journée de lutte contre le harcèlement. Cette année, on va faire la même chose. Ce ne sera pas un flash mob, on va chanter tous ensemble à la récréation de jeudi. Il y a aussi, par exemple, le code couleur qui est porté par tout le collège, donc qui est le vert. On se rencontre hebdomadairement avec les élèves ambassadeurs pour se former ensemble sur comment gérer une situation, comment faire preuve de bienveillance ou d'empathie. Les professionnels aussi sont formés par des activités en dehors du collège, car c'est vraiment pas évident de prendre en charge en fait ces situations de conflit entre élèves et de venir juger si oui ou non il y a du harcèlement. Ce n'est pas évident, donc il faut être toujours se renouveler et être formé. Après, les élèves ont eu des super idées, on a créé des affiches qu'on a mis au collège, on va aller dans les écoles primaires faire de la sensibilisation. Des élèves de 3e sont passés aussi dans les classes de 4e pour essayer d'expliquer l'altruisme et la bienveillance. Voilà, pas à pas, on essaie de par des petits moments et par

0: par des petites actions, d'essayer de faire prendre conscience à tout le monde que ces situations-là, ça peut toucher tout le monde, pas que les mêmes profils d'élèves. Vraiment, le harcèlement peut toucher tout le monde et que ça concerne vraiment tout le monde, autant les adultes que les élèves.
1: Merci à Madame Malaterre d'avoir pris le temps.

nous arrivons au terme de cette émission consacrée à la haine en ligne. Lors de ce projet, nous nous sommes enrichis car nous avons appris le fonctionnement des réseaux sociaux et à mieux les utiliser, à travailler de différentes manières comme des journalistes et à savoir comment utiliser Internet et ses applications. Nous tenons à remercier Sophia de Radio Larzac, notre professeur Madame Cadour et Madame Fabre ainsi que toute l'équipe de Radio Larzac. Merci et bravo aux élèves de 4e 2 du collège Marcel-Aymard de Millau pour cette première expérience en radio et merci à la DILCRA, la délégation interministérielle de lutte contre le racisme, l'antisémitisme et la haine anti-LGBT pour avoir soutenu le projet qui a rendu possible l'animation des ateliers en classe et l'enregistrement de cette émission. Prochainement dans À vos trousses, retrouvez une deuxième émission réalisée dans le cadre de ce projet « Mais pourquoi tant de haine ?» par les élèves de 4e 8. 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
2: Ça, c'est la bonne nouvelle. Dans toutes les autres régions...
3: Mais malgré qu'on sait aussi que beaucoup de gens, ils font déjà ça. Hein. On l'a déjà vu, on a déjà été témoin de ça. Hein.
0: Direction le sud-ouest avec Jean-Marc, salut.
4: Salut.
0: Atomic Radio, est-ce que tu peux nous faire son histoire ?
4: Oula, alors c'est une histoire très très très longue parce que c'était une radio pirate à l'origine dès 1979 à l'est du département des Hautes-Pyrénées. Il y a un endroit qui s'appelle la Barousse qui est juste à côté du Comminges, juste en dessous de Montrégeau pour ceux qui connaissent et pas très très loin de l'Espagne. Et il y avait quelques courageux, quelques téméraires qui ont lancé une radio pirate qui s'appelait Radio Barberousse. On voit quand même le jeu de mots. Par la suite, c'est devenu Radio Barousse. Et Radio Barberousse, en fait, n'a jamais été inquiété jusqu'à la libération de la bande FM en 81. Parce que parmi les personnes qui passaient les disques sur cette radio, il y avait des gendarmes censés saisir le matériel. Et elle a toujours continué à épisodiquement émettre. Et jusqu'en 1981, où là, il y a eu la libération de la bande FM, en 1983, il fallait une structure juridique pour pouvoir diriger une radio et surtout que la radio puisse émettre et être autorisée. Donc là, l'association a été créée. C'était l'Association pour le développement des moyens de communication culturels et sportifs. Et c'est toujours cette association qui est détentrice de l'autorisation du programme Atomic Radio et Atomic Radio Sud-Aquitaine, puisque l'on a deux programmes, des annexes 3, au niveau du fonds de soutien à l'expression radiophonique. Radio Barberousse, donc c'est appelé par la suite Radio Barousse. En 99, ils se sont dit, tiens, on va moderniser le nom, ils se sont appelés Barousse FM. Et en 2008, l'ancienne équipe était plutôt usée, assez fatiguée. Nous, on est arrivé avec un nouveau projet radiophonique qui correspondrait à un esprit festaire, plutôt une radio destinée à un public jeune qui aime bien faire la fête, un esprit assez sudiste, avec le rugby aussi en valeur.
0: On picole à fond.
4: On peut aussi, avec modération ou sans modération, mais en tout cas avoir cet esprit-là au niveau de la radio. Et puis on a, d'une seule fréquence que l'on avait, on a eu d'un seul coup 5 fréquences en 2008 lors d'un appel aux candidatures. Et donc c'est pour ça qu'on a choisi un nom beaucoup plus générique qui représentait bien le dynamisme nouveau qu'on avait insufflé à la radio. Et c'est pour ça qu'Atomic a été choisi.
0: Vous êtes venu proposer un nouveau projet, mais ça s'est passé quand ?
4: En fait, j'ai démarré sur une radio associative qui s'appelait Radio Val d'Adour, au nord du département des Hautes-Pyrénées. Ensuite, j'ai travaillé pour des radios commerciales. Je suis revenu parce qu'il y a une certaine quand même liberté de ton sur les radios associatives. Et à ce moment-là, une ancienne salariée de Radio Val d'Adour qui travaillait pour Radio Barousse nous alerte et nous dit l'équipe, elle n'en peut plus. Elle souhaite arrêter les activités radiophoniques et se consacrer à d'autres activités comme celle d'organiser des concerts et autres, de devenir une association beaucoup plus culturelle, mais en se détachant de la radio. Et il souhaitait mettre la radio en sommeil, sauf qu'il faut savoir que si vous n'émettez pas pendant un certain temps, votre autorisation elle peut être totalement supprimée par l'autorité de régulation. C'était le CSA à l'époque. Donc, on a proposé en fait, de reprendre la radio. Il n'y a eu aucun conflit, aucun problème. La reprise s'est faite en 2003. Pour changer le nom, il a fallu attendre 5 ans quand même d'obtenir de nouvelles fréquences. Et avec donc là, quand même, un périmètre géographique bien déterminé, comme je le disais, avec des identités en plus territoriales, mais bien, bien marquées. C'est-à-dire, c'est le sud de la Haute-Garonne, le département des Hautes-Pyrénées, le département des Pyrénées-Atlantiques, le Gers et les Landes. Il y a un esprit bien différent. Vous avez des Gascons, vous avez des Bigourdans, vous avez des Béarnais, vous avez des Basques. On ne s'entend sur absolument rien, sauf sur une chose, faire la fête, avoir la bonne musique, avoir des valeurs, notamment lié au sport, au rugby, etc. Et via cette identité-là, en fait, on a dit on va construire un programme qui va correspondre en fait aux attentes d'un public jeune adulte. Donc c'est comme ça.

0: On s'est intéressé à l'époque au son électro, pop électro, à proposer aussi, parce que l'Espagne elle n'est pas très très loin, hein, des sons qui venaient de l'autre côté de la frontière, de l'autre côté des Pyrénées. Et puis on parle sur notre radio de ce qui se passe chez nous. Alors il y a de tout, ouais, faits divers, politiques, économiques, sportifs, culturels, bien évidemment. Des programmes qui sont constitués par des salariés, mais aussi par des bénévoles, puisqu'on a à peu près entre 40 et 30 bénévoles sur chacune des entités. Et puis on a aussi une présence locale sur le terrain. C'est-à-dire que lorsqu'il y a un événement qui correspond à notre identité, nous sommes présents sur place, au niveau du sport également. Et puis, puisqu'on s'adresse quand même à un public jeune, on est aussi présent dans les collèges, les lycées, les établissements scolaires pour faire de l'éducation aux médias et à l'information. Déjà que les jeunes puissent découvrir la radio, l'envers du décor. Beaucoup disent, oui, les jeunes, ils n'écoutent plus la radio. Mais si, parfois involontairement pour eux, mais ils subissent la radio lorsqu'ils sont dans les bus ou autre, ou alors dans la voiture de leurs parents quand ils écoutent Nostalgie, c'est très cruel pour eux. Mais en tout cas, voilà, ils découvrent le monde de la radio et ça leur permet d'avoir une ouverture par rapport à ça.
1: Combien de salariés ?
0: 3 salariés, 2 pour Atomic et 1 pour Atomic Sud-Aquitaine.
1: Qu'est-ce que tu dirais de plus sur votre ligne éditoriale ?
0: On est très musical, donc grosso modo, sur un réseau national musical, vous avez 75 titres différents par semaine. Nous, c'est 239 titres différents par jour. On s'adresse à un public jeune, jeune adulte. C'est pas pour ça aussi qu'on ne peut pas faire découvrir à ce public jeune, jeune adulte ce qu'ont été les tubes d'hier. Donc on a une rubrique qui s'appelle « La machine à remonter le temps » qui est adorée par toutes les générations, où ils découvrent les titres des années 80 ou 90, oubliés par les autres radios et même par Nostalgie. On a une matinale qui est quand même assez forte aussi, avec une bonne ambiance qui est organisée. Bien évidemment, les informations locales, ça c'est intergénérationnel, que ce soit les jeunes, les adultes ou les seniors sont toujours intéressés par ce qui se passe juste à côté de chez eux. Puis on a une émission qui s'appelle Interactif, où les associations eh bien, elles peuvent venir partager eh bien, ce qu'elles font au niveau culturel, sportif. Là, on essaye vraiment d'appuyer là-dessus. Et on a 2 services, certes, mais on a quand même 3 studios, dont le studio historique qui est en Barousse. On a un studio principal qui est à Tarbes, donc la préfecture des Hautes-Pyrénées. On a un autre studio qui est à Pau pour le service Atomic Radio Sud-Aquitaine. On avait même à un moment donné un studio situé à Bayonne, dans le petit Bayonne, donc idéal pour les fêtes très réputées de Bayonne, avec le DAB+, la radio numérique. On avait cette perspective de pouvoir se développer sur le Pays Basque. Et malheureusement, c'est quelque chose qui nous a été refusé par le CSA à l'époque. Et malheureusement, d'un point de vue économique, on a dû fermer ce studio qui avait servi pourtant plusieurs fois pour accueillir des associations qui ne trouvent pas justement de médias qui s'intéressent à eux. Je pense notamment à l'association Les Bascos, c'est une association LGBTQIA+, et qui, avec nous, en fait, ont eu un relais d'information et aussi une entraide lorsqu'ils organisaient leur Pride ou autre.
1: On parle d'autres langues que le français sur Atomic ?
0: On parle essentiellement français sur un territoire occitan. Mais attention, parce qu'il y a aussi le béarnais, qui est un dérivé de l'occitan, et puis il y a le basque, il ne faut pas l'oublier. Et le gascon est aussi différent du béarnais, donc il y a beaucoup de langues. C'est le français. Au niveau de l'animation, nous, on a, comme je le disais, une identité, une couleur musicale, une couleur sonore électro ou pop électro. Malheureusement, en Occitan, c'est extrêmement difficile de trouver de la pop ou de l'électro. C'est un peu mieux côté basque, mais côté catalan, ils se déchaînent au niveau de la pop électro et de l'électro. Et alors là, nous, on trouve un régal. Et en plus, vis-à-vis des quotas de musique francophone, il n'y a pas que le français, il y a aussi les musiques dites régionales, j'aime pas trop ce terme, les musiques bretonnes, corses, catalanes, occitanes, ch'ti aussi, ou basques.
1: Et les dom-toms.
0: Et dom-toms aussi, le créole, oui, tout à fait. Et donc nous, ça nous permet de proposer des musiques qui sont différentes et qui participent aussi à ce que l'on puisse respecter les quotas de musique francophone.
1: On termine avec les éléments de com.
0: Pour Atomic Radio tout court, nous avons 8 fréquences en FM. Alors il y a la Barousse sur le 93.2, Lannemezan sur le 93.3, Arreau, la Vallée d'Or vers Saint-Lary sur le 102.7, Saint-Lary justement sur le 101.3, pour Tarbes, le Val d'Adour, Argelès-Gazost, Lourdes, pour ceux qui connaissent, c'est le 100.4. Du côté de Barège, pas très loin du col du Tourmalet, le 102.7. Et il y a aussi à Riscle dans le Gers, sur le 93.2, et aussi à Auch, donc la capitale du Gers. Et du côté de Atomic Radio Sud-Aquitaine, vous avez trois fréquences en FM, le 103.6 à Aire-sur-l'Adour, en isofréquence sur Pau, le 103.6 aussi, le 102.

0: 2.7 à Oloron-Sainte-Marie. Nous sommes présents en DAB+, également sur Pau, en radio numérique terrestre. Et je vais aller plus loin que ça. Nous sommes également présents en Espagne, du côté de Saint-Sébastien, et en FM sur le 89.2 et en DAB+, pour couvrir une partie de la côte basque française depuis l'Espagne, puisque cette opportunité nous a été donnée par un opérateur de diffusion. Ça existe depuis 2010 à peu près, ce genre de possibilités. Et donc nous, puisque nous n'avions pas obtenu Bayonne via les sélections de l'Arcom en DAB+, ça a été quelque part une façon d'essayer quand même de capter des auditeurs en DAB+, dans un premier temps, puis en FM par la suite, sur la côte basque, puisque c'était aussi une demande des auditeurs basques, puisque dans notre conseil d'administration, nous avons des Gersois, des Landais, des Basques, des Béarnais, des Bigourdans, ainsi que des Comminjois. Donc voilà, on connaît quand même tout le territoire.
1: Tommy qui est resté un peu pirate quand même, donc tu viens choper une fréquence en Espagne pour la mettre en direction de la France, très très fort.
0: Ce n'est pas l'idée première des pionniers de la radio ?
1: Jean-Marc pour Atomic, merci.
0: Merci.
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0: deux heures et demie ensemble avec nos correspondants, nos envoyés spéciaux. À la une, ce mercredi, un Donald Trump en colère, ce sont ses mots, très en colère contre ses alliés européens. Et il le dit alors que tout le monde est réuni pour le sommet de l'OTAN. Tellement en colère que le président américain envoie balader le cessez-le-feu avec l'Iran, avec des termes qu'on a un peu de mal à qualifier. Je vous laisse écouter.
1: Je crois que c'est fini. Je ne veux plus avoir affaire à eux. Ce sont des ordures. Ils sont dirigés par des malades. Ce sont des individus vicieux et violents. Et s'ils avaient une arme nucléaire, ils s'en serviraient. Ils ont un problème. Ils sont complètement détraqués. Pour moi, c'est fini.
0: C'est fini parce qu'il y a des déclarations contradictoires sur le programme nucléaire de Téhéran, parce qu'il y a eu de nouveaux bombardements des deux camps la nuit dernière. Pourtant, c'était déjà arrivé au cours des semaines passées sans qu'il y ait de réaction aussi vive. On essaiera de comprendre ce qui se passe cette fois-ci avec notre invité dans un peu plus d'une heure. Avant cela, on reviendra sur ce qui agite toute la classe politique française aujourd'hui encore, et bien au-delà d'ailleurs. La candidature de Marine Le Pen à l'élection présidentielle de l'année prochaine, malgré une condamnation en appel pour détournement de fonds publics européens et malgré des engagements inverses pris et répétés avant l'annonce de la décision. Beaucoup d'attentes, de pression désormais sur la Cour de cassation saisie par la candidate d'extrême droite. Vous entendrez dans une demi-heure l'analyse du constitutionnaliste et politologue Benjamin Morel.
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0: On parlera aussi de ce symbole très fort en Hongrie, un écran noir et les excuses de la première chaîne de télévision publique pour les mensonges prononcés durant les années de pouvoir de Viktor Orban. Tout a changé depuis qu'il a perdu les élections législatives en avril dernier.
3: Quand je suis allé travailler le 13 avril, le lendemain des élections, j'ai réalisé qu'on ne recevait plus d'emails ni de coups de téléphone du gouvernement. On était livrés à nous-mêmes. C'était une surprise et un soulagement. Je ne pensais pas que ça arriverait. Je croyais que le régime sortant se battrait pour garder le pouvoir. Je ne peux pas vous dire à quel point on est heureux, moi et mes collègues.
4: Happy the majority of my colleagues are.
0: Reportage à Budapest à écouter dans une vingtaine de minutes. On parlera aussi de foot dans RFI Midi, du retournement de situation incroyable hier à la fin du match entre l'Argentine et l'Égypte en Coupe du Monde. Ce sont les Argentins qui se sont qualifiés en fin de compte pour les quarts de finale. Réaction à Buenos Aires, juste après 13h, temps universel. La Suisse, elle, a éliminé la Colombie au tir au but. Voilà, vous avez le programme. Bienvenue.
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0: Et pour commencer le journal, bonjour Karine Bellicha.
5: Bonjour Anne, bonjour à tous.
0: Les Européens attendaient avec anxiété les prises de position de Donald Trump au sommet de l'OTAN. Ils avaient raison.
5: Accueilli en grande pompe à Ankara hier par le chef de l'OTAN qui s'était employé à le convaincre du réveil de ses alliés du vieux continent en matière de défense. Rien n'y a fait. Donald Trump est colère et l'a fait savoir dans un échange devant les journalistes avec le secrétaire général de l'Alliance Atlantique avant même la réunion formelle avec les dirigeants des pays membres de l'OTAN. Le président américain a explosé, très en colère contre l'Alliance à cause du Groenland, regrettant de ne pas pouvoir avoir pu s'en emparer, en colère aussi contre l'Iran. Pour Donald Trump, le cessez-le-feu est terminé. Des bombardements ont eu lieu cette nuit dans le sud de l'Iran. Bonjour Ariane Verdier.
6: Bonjour.
5: La République islamique a répondu en visant des bases américaines au Koweït et à Bahreïn. Pour la population iranienne, le cauchemar continue.
6: Oui, le pays était déjà sorti détruit des plus de 4 mois de guerre active. Hier, une source sur place nous racontait, sous couvert d'anonymat, les destructions massives qu'avaient engendré les bombardements israélo-américains, l'inflation, le chômage causé par la destruction des sites tels que des raffineries où travaillaient de nombreux Iraniens. Depuis le début de la signature du protocole d'accord,

0: les deux puissances américaines et iraniennes s'accusent mutuellement de violer l'accord et le sort des Iraniens est donc suspendu à ces négociations tortueuses. Les habitants du sud du pays ont passé une nouvelle nuit rythmée par les détonations des bombardements américains. L'état-major iranien a déclaré aujourd'hui que tout soutien à l'armée américaine serait une cible légitime des forces armées. Il légitimise donc les frappes sur les pays du Golfe, mais aussi la violente répression menée contre sa propre population. En effet, la guerre a permis un renforcement de la répression du régime sur son peuple, sous couvert de lutte contre l'ennemi étranger. Toute personne qui critique le régime est ainsi considérée comme complice de l'agresseur. Et selon Iran Human Rights, au moins 370 personnes ont été exécutées depuis le début de l'année. Et les vagues d'arrestations continuent également quotidiennement.
1: Oriane Verdier, Donald Trump s'en est aussi pris à l'Espagne, qualifié de cause perdue et annoncé que les États-Unis vont cesser tout échange commercial avec Madrid, l'Espagne étant notamment accusée de ne pas participer aux dépenses de défense de l'OTAN. Madrid dit accueillir avec calme les déclarations de Donald Trump. Soutenu par l'exécutif des 27, Bruxelles assure que l'Union européenne veillera toujours à protéger les intérêts de ses États membres. Soutien également au Groenland. La Commission européenne rappelle que le territoire autonome danois appartient aux habitants du Groenland et au Danemark et que le principe de souveraineté est un principe fondamental du droit international.
2: À propos de l'Ukraine à présent, Volodymyr Zelensky doit rencontrer Donald Trump en marge de ce sommet de l'OTAN.
1: Difficile de savoir si la colère du président américain sera retombée. D'ici là, le dirigeant ukrainien espère obtenir plus d'aide pour renforcer sa défense aérienne face aux attaques quotidiennes de la Russie. La nuit dernière, les frappes du Kremlin ont tué au moins 7 personnes dans la région de Mykolaïv dans le sud, à Kiev aussi. La capitale a été visée par des missiles balistiques russes.
2: Pendant ce temps, le cortège funéraire d'Ali Khamenei passe par l'Irak.
1: Pour des obsèques conçues comme une démonstration de force du régime de Téhéran, et comme en Iran, la foule a envahi les rues de Najaf, au fief du chiisme, pour rendre hommage au leader iranien, tué au premier jour de la guerre avec les États-Unis et Israël fin février. La dépouille doit rejoindre aujourd'hui en avion Karbala, plus au nord de l'Irak, puis Mashhad demain, de retour en Iran, où Ali Khamenei sera inhumé.
2: Il est 13h07 à Paris, en France, et on va parler maintenant de ce pari risqué que tente Marine Le Pen.
1: Pas question finalement de s'effacer au profit de Jordan Bardella. Elle est désormais candidate du Rassemblement National et compte sur le calendrier pour éviter de porter un bracelet électronique pendant la campagne, grâce à un recours déposé prochainement devant la Cour de cassation qui se prononcera, elle l'espère, après la présidentielle. Valérie Gaz, bonjour.
3: Bonjour Karine.
1: Après des mois où l'hypothèse Bardella semblait tenir la corde. Retour donc à la configuration initiale au Rassemblement National. Pour les adversaires du parti d'extrême droite, cela change la donne.
3: Oui, se retrouver face à Jordan Bardella ou Marine Le Pen, ça n'est pas la même chose. C'est pour cette raison que dans tous les états-majors des candidats à la présidentielle ont présenté le 7 juillet comme le vrai départ de la campagne. Dans l'entourage de Gabriel Attal, Jordan Bardella a été jugé plus fragile sur le fond, un adversaire en tout cas très prenable pour le patron de Renaissance qu'il avait déjà affronté en débat. Marine Le Pen, c'est une autre affaire. Elle est cabossée, estime un député du Bloc Central. Ça la rend plus solide, ce que confirme un lieutenant d'Edouard Philippe pour qui être président, ça demande de l'épaisseur. Sur le fond, la candidature de Marine Le Pen ouvre un espace de manière différente, jugeant centriste, pointant le positionnement plus social de la candidate, plus libérale, patriotique de Jordan Bardella, une complémentarité selon Marine Le Pen, une source de division et un angle d'attaque pour ses adversaires. Dans le camp de Jean-Luc Mélenchon, Manuel Bompard l'a pointé pour lui. La candidature de Marine Le Pen, malgré sa condamnation, montre qu'elle n'a pas confiance en Jordan Bardella.
1: Valérie Gas et Jordan Bardella, présent au premier déplacement de campagne de Marine Le Pen, l'affirme. Il se réjouit que sa chef puisse porter les couleurs du RN à la présidentielle et dit n'éprouver aucune déception.
2: Paris tout aussi risqué pour Nigel Farage au Royaume-Uni.
1: Il vient de démissionner de son siège de député. Le patron du parti d'extrême droite britannique Reform UK entend provoquer une législative partielle pour se faire réélire dans sa circonscription du sud-est anglais. Malgré les révélations de presse faisant état de cadeaux reçus d'un homme d'affaires condamné pour escroquerie aux États-Unis, alors que Nigel Farage a déjà reçu et pas déclaré 6 millions d'euros de la part d'un millionnaire.
2: Le courant revient progressivement à Cuba après une nouvelle panne générale.
1: La troisième en moins de 6 mois des manifestations.

0: de mécontentement ont été signalées à La Havane. 10 provinces sur 15, dont celle de la capitale, sont désormais reconnectées au réseau électrique. Les autorités de l'île communiste pointent du doigt la responsabilité des États-Unis et leur blocus pétrolier qui étrangle l'île depuis janvier.
1: La vague de canicule se poursuit en Europe.
0: Du Portugal au pays de l'Est du continent, en passant par le Royaume-Uni, en France, la quasi-totalité du territoire étouffe sous des chaleurs extrêmes. 67 départements sont désormais en vigilance orange canicule et le risque d'incendie augmente. Les nappes phréatiques s'assèchent. L'absence de pluie met à mal les cultures, comme en Charente, dans le sud-ouest de la France, où l'agriculture conventionnelle peine à faire face. Jeanne Bartoli est allée à la rencontre d'agriculteurs très affectés.
2: On est en train de toucher le fond, même j'ai l'impression qu'on est en train de creuser.
1: Christophe Barbary est viticulteur à Saint-Genis-d'Irsac. Avec ses 32 hectares de vignes et ses 50 hectares de céréales, il fait face à de lourds dégâts.
2: Je vais vous faire voir, même j'ai un rang que j'ai commencé à faire tomber les raisins. Parce que vraiment, la vigne va mourir, va sécher sur pied.
1: On les voit en effet, hein, les vignes, elles sont...
2: Elles souffrent, voilà, c'est pour les protéger. Hein. Les feuilles commencent à se recroqueviller, elles sont sèches. Hein.
1: Donc, l'agriculteur estime déjà que la plupart de ces jeunes plants ne survivront pas aux 40 degrés attendus toute la semaine. Alors c'est un peu le système D pour tenter de les faire tenir.
2: Alors j'avais une réserve d'eau pluviale et j'avais une vieille stockage d'eau de lavage que je me sers aussi pour arroser mes plantations.
1: À quelques kilomètres, Bertrand Feunier est éleveur porcin. Il fait pousser du maïs pour nourrir ses bêtes. Et cette année, le constat est accablant.
3: Là, on est sur des plants donc ont été semés, des plants de maïs qui ont été semés début avril. Une plante qui est assez nanifiée, pas mal de feuilles sèches et un potentiel de rendement qui est quasi nul, quoi, je pense.
1: Comme de nombreux agriculteurs, Bertrand Feunier a fait une déclaration de sinistre auprès de son assurance. Les experts se sont déplacés. Prochaine étape, l'estimation de récolte, quelques semaines avant la moisson, en espérant une indemnisation qui lui permettra d'éponger une partie de ses pertes. Jeanne Bartoli, de retour de Saint-Genis-d'Irsac, RFI.
4: La Coupe du Monde de foot, à présent, est la fin des huitièmes de finale. Les Égyptiens ont cru à l'exploit hier.
0: Mais les Pharaons se sont finalement inclinés face à l'Argentine, tenant du titre 3-2. Pour le tout premier huitième de finale de son histoire, l'Égypte a mené 2-0 jusqu'à la 79e minute, avant de se faire renverser par l'Argentine. Une issue cruelle pour les Pharaons, Eric Mamrut.
5: Et soudain, la vague argentine a tout renversé. La vague messianique, avec un Lionel Messi enfin décisif dans le dernier quart d'heure. D'une offrande à Romero et d'un but en force, son huitième dans le tournoi, la Pulga permettait en effet à son équipe de revenir de l'enfer. Enzo Fernandez l'envoyant dans la foulée au paradis. 3-2, les Pharaons étaient crucifiés et voyaient s'envoler une qualification historique qui leur tendait les bras. Le gardien, Mustapha Soubir.
6: Nous étions si près de nous qualifier, c'est très frustrant, mais c'est le football, ça peut arriver. On jouait contre la meilleure équipe du monde, vous savez, les champions du monde en titre. Il faut qu'on revoie le match pour analyser nos erreurs. Peut-être qu'on aurait pu mieux contrôler la situation. Mais dans ces grands matchs, les détails font la différence. On a tout donné, on espère être meilleur lors de la prochaine Coupe du Monde.
5: L'Égypte qui aura livré une Coupe du Monde épatante et historique en passant deux tours et en faisant trembler jusqu'au bout les champions du monde. De quoi rendre fier Émile, l'un de ses supporters.
7: C'était un match complètement fou, mais notre équipe a réalisé un très très grand match. Nous sommes très fiers d'elle. Elle est arrivée jusqu'ici, a écrit l'histoire et était toute proche de battre l'Argentine. Malgré cette défaite, nous sommes heureux de ce que l'équipe a montré. Aujourd'hui, le sort n'était tout simplement pas de notre côté.
5: Les Pharaons éliminés, le Maroc sera donc le seul représentant africain en quart de finale. Éric Mamrut, Atlanta, RFI.
0: Et dans l'autre match de la soirée, la Suisse, c'est un exploit. Et finalement, venu à bout de la Colombie au tir au but, les Suisses qualifiés en quart pour la première fois depuis 1954. Les huitièmes de finale sont donc terminés. Pas de match aujourd'hui. La prochaine rencontre, c'est demain soir avec un France-Maroc très attendu. Le programme des quarts de finale qui seront toutes à suivre en intégralité sur nos antennes africaines. France-Maroc donc. L'Espagne contre la Belgique, Norvège-Angleterre et enfin Argentine-Suisse.
4: Karine Bellicha pour le journal. À tout à l'heure. Et maintenant, la fabrique du monde. Guillaume Nodin, vous revenez sur le sommet de l'OTAN, deuxième jour ce mercredi en Turquie. On parlait dans le journal de la nouvelle sortie fracassante de Donald Trump ce matin. De quoi confirmer l'anxiété qu'on sentait chez les alliés européens qui ne savent jamais vraiment trop à quoi s'attendre de la part d'un président américain qui se désengage et qui multiplie les coups de pression. Ils avaient raison de se méfier. En fait, Donald Trump a

0: a de nouveau fait du Trump dès son arrivée et avec son niveau de provocation habituel.
1: Oui, Donald Trump, qui avait été relativement mesuré hier à son arrivée, s'est dit très en colère contre l'Alliance Atlantique, deux griefs principaux. Alors qu'il avait retiré ses menaces du mois de janvier contre le Groenland, il est revenu à la charge ce matin. Il a exprimé sa frustration de ne pas avoir pu s'emparer de l'île Arctique en expliquant que c'est un grand problème pour les États-Unis qui en ont davantage besoin que...
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3: Et bonjour, on se retrouve pour un agenda de milieu de semaine rempli de choses intéressantes de l'été, c'est la fête, voilà, il fait chaud. Et ben, c'est parti. L'église troglodyte de Peyre accueille le temps de deux semaines une exposition réunissant deux regards opposés sur la photographie d'art. Éric Griot et Philippe Olivier y présentent chacun une série dans la fraîcheur du lieu. Avec le projet Aegius, confronte le portrait à la technique de la pose longue de plusieurs secondes et à un éclairage mobile minimaliste afin d'extraire comme l'essence même du corps, explique-t-il. Longue exposition, lumière rare et ombre trouble donnent naissance à un chaos organisé à la fois surprenant et inquiétant. Cette exposition a lieu jusqu'au 18 juillet à l'église troglodyte de Peyre.

Chaque année, Aporia Culture propose des journées partir en livre durant l'été. Cette année, 3 journées sont organisées, dont à Saint-Bozély. Retrouvez Partir en livre dans le parc du château au centre du village. Au programme, des ateliers en tout genre en continu, dont de 14h30 à 16h, Cyanotype avec Lisa Gervasi. Cet atelier poétique propose aux enfants de s'initier au cyanotype, un procédé photographique ancien qui utilise la lumière du soleil et l'eau pour créer des images monochromes aux nuances bleues. C'est sur inscription auprès de Céline au 06 07 11 22 51 ou aporia.culture@gmail.com. Mais aussi, il y aura une buvette, un stand de crêpes, un stand de vente de livres et plein d'autres. À 18h, spectacle Raconte et moi, contes et découvertes artistiques autour d'albums jeunesse avec la compagnie Horlogerie. 19h, repas à réserver, entrée, plat et dessert, crêpes. 13€, réservation auprès de Céline au 06 07 11 22 51 ou aporia.culture@gmail.com, on ne change pas. Et pour bien finir cette journée, à 20h, concert du duo Abrazo, une danse des mots sur des rythmes sud-américains. Pour assister à tout ça, rendez-vous ce mercredi 8 juillet à partir de 14h au parc du château à Saint-Bozély. Ce mercredi, c'est le grand retour du marché de Montredon. À partir de 18h, profitez du marché local avec artisans et agriculteurs qui vont vous régaler. Mais également d'une signature rencontre avec Caroline Lejeune pour son livre jeunesse « Joue avec la pierre sèche » et avec Jean-Louis Panet, historien, auteur de « Nantes, un été 44, la résistance, les corsaires ». Rendez-vous à 18h30 pour un plateau radio en direct avec et en public, avec plusieurs invités qui présenteront le marché et toutes ses facettes. Et à 21h, venez découvrir une fiction sur les bagnes de Pézet et le Luc réalisé par les élèves du Collège du Larzac. Tout ça se passe ce mercredi 8 juillet à partir de 18h à Montredon sur l'Arzac. 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

En partenariat avec les spots de Millau et Lire et faire lire, la médiathèque de Millau vous invite la conteuse Malika Verlaguet et la musicienne Anne-Marie Rivemal pour une animation en extérieur au spot le 260. Entre conte et musique, vous commencerez la journée le cœur plein d'histoires, de mots chantés en français et occitan, de notes légères et enjouées. Une sélection de livres et de magazines à consulter sur place, des lectures offertes par l'association Lire et faire lire et la médiathèque de Millau. Des jeux et activités inspirées d'auteurs et d'ouvrages notables de la littérature jeunesse vous seront également proposés.

poser. C'est ce jeudi 9 juillet de 10h à 13h au spot 260 à Millau. Ce jeudi, c'est le dernier apéro papa de la saison. Alors si tu veux discuter entre papas pour avoir des conseils ou autres, rendez-vous ce jeudi 9 juillet à 18h30 au Barbouille. Discussion suivie d'un temps convivial à Gourdes-et-Bade. Vous êtes attendus nombreux pour ce dernier rendez-vous des papas. Comme vous le savez, c'est l'été. Et qui dit été dit marché. Alors ce jeudi, vous pourrez profiter de deux marchés avec de super concerts. Le premier, c'est le marché de la Couvertoirade où vous pourrez faire vos courses et vous restaurer sur la placette de la cité. Et la soirée sera animée par le Hot Sox Swings Band qui fait vibrer le swing et la musique de la Nouvelle-Orléans dans une ambiance festive et chaleureuse. Le deuxième marché qui a lieu est le marché de Sainte-Eulalie de Cernon qui accueille à 19h les Georges du Tarn que nous n'avons plus besoin de présenter et à 20h c'est Purplewood qui reprend. Donc voilà, ce jeudi 9 juillet à la Couvertoirade et à Sainte-Eulalie de Cernon, rendez-vous à partir de 18h pour profiter de ces fabuleux marchés d'été. Venez participer à l'émeute philharmonique de Sec à Aubin. Jeudi, projection de court-métrage par le cinéma Voyageur, dès 18h, repas partagé à 20h. Puis projection cinéma plein air à 22h. Et vendredi, dès 15h, concert unique d'un orchestre éphémère de 150 locaux réunis au sein d'une chorale et une fanfare pour jouer le rock. Manifestation exceptionnelle avec des spectacles pour jeunes et moins jeunes publics l'après-midi et d'autres concerts en soirée. C'est ce jeudi et vendredi 9 et 10 juillet, place Jean Jaurès à Aubin, et vous pourrez retrouver un supplément d'agenda sur ce sujet sur le site radioarzac.org. Et voilà, nous arrivons à la fin de cet agenda de milieu de semaine, plein de choses, comme je vous l'ai dit, qui rappellent l'été, plein de marchés, plein de concerts, enfin, c'est la fête quoi, donc profitez un max, et bah, à la prochaine, on se retrouve bientôt.

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1: Pour ce supplément d'agenda, nous sommes avec Clément, musicien au sein de l'Émeute Philharmonique de Sec, qui nous présente un événement exceptionnel se déroulant ces jeudis 9 et vendredi 10 juillet à Aubin, près de Decazeville. Bonjour Clément.
2: Bonjour.
1: Alors côté chiffres, pour se faire une première idée, ça donne un an de préparation, 2 semaines de répétition, 150 participants, mais qui ont préparé et qui participent à quoi en fait ?
2: C'est un grand orchestre. L'idée de l'Émeute Philharmonique de Sec, c'est de jouer un duo punk noise basse-batterie en version orchestrale. Et donc, on convoque plein de gens à se réunir pour constituer une chorale et une fanfare pour accompagner le duo. Et on rajoute un banjo et un violon cette fois-ci et des percussions. Et tout ça pour faire un très grand orchestre réparti sur 3 scènes et pour se réapproprier un peu le grandiose et faire quelque chose ensemble, quoi.
1: Du coup, ces personnes, elles viennent d'où ? Vous les avez recrutées comment, en fait ?
2: On a fait passer un appel à participation dans le bassin de Decazeville. Et notamment, on a organisé 2 événements en novembre et en avril pour recruter des personnes localement. Et à la suite de ces événements, on a eu 150, même c'est monté à 180 à un moment, personnes inscrites à la chorale et la fanfare. Et ensuite, forcément, il y a eu des désistements. Pendant tout l'hiver, on a fait des réunions chaque mois pour animer l'organisation aussi, parce qu'en fait, les gens, on les invite à la chorale et la fanfare, mais ils participent aussi à l'organisation de l'événement et l'organisation logistique de la résidence, qui consiste à réunir 150 personnes pendant 2 semaines où il faut manger, faire de la musique tous les jours, aller coller des affiches, continuer à faire à manger, faire la vaisselle, tout ça, quoi.
1: Ouais, une vraie expérience collective immersive. Au, au, dé-

0: c'est des personnes qui ne sont pas forcément pratiquants de la musique ?
1: Alors, dans la chorale, on est vraiment ouvert à tout le monde. Et il y a, je pense, plus de la moitié de la chorale qui n'a jamais joué de musique dans des ensembles. Après, au sein de la fanfare, on demande un niveau débutant quand même sur les instruments pour que les personnes soient autonomes sur leur instrument. Ceci dit, ce qui est intéressant, c'est qu'au sein de la fanfare, on a des musiciens, musiciennes professionnelles très confirmés qui cohabitent avec des gens qui débutent sur leur instrument. Et du coup, c'est une manière de trouver un langage commun entre toutes ces expériences musicales et trouver voilà, la zone commune pour partager un concert.
0: C'est pas une première, Aubin et l'acte 8 de l'émeute philharmonique de SEC. Comment est né ce projet au départ? D'où est venue cette idée d'émeute philharmonique?
1: C'est un délire entre potes, en fait. C'est Xavier et Jules de SEC, avec moi aux percussions, qui se disent on va inviter tous nos amis pour jouer en grand orchestre et voilà, faire quelque chose de grandiose à notre échelle, en pleine autogestion et porter nos valeurs au sein d'un gros projet collectif. Et en fait, à la première émeute philharmonique, on savait pas qu'on en ferait 8.
0: Ouais.
1: Elles se sont succédées les unes après les autres parce que à chaque fois, on a eu des propositions de contexte qui nous paraissaient pertinents. Et en fait, après la première, on s'est dit, waouh, c'est super, on a envie de le refaire. Après la deuxième, on s'est redit pareil, la troisième et ainsi de suite. C'est au fil des éditions qu'on s'est rendu compte du pouvoir social et politique de ce projet et qu'après un certain nombre d'éditions qu'on a pu commencer à vraiment anticiper la dimension sociale forte du projet.
0: Oui, on peut préciser que tout le monde est bénévole en fait dans cette histoire.
1: Oui, absolument tout le monde est bénévole, même l'équipe technique, les artistes qu'on invite pour jouer l'après-midi et faire d'autres concerts à la suite de l'émeute philharmonique. Moi-même qui ai géré toute l'administration depuis un an et demi. En fait, personne n'est payé dans ce projet parce que on l'a chiffré. Si on rémunérait les gens, ça valait 200 000 euros. Personne ne peut financer ça. Nous, on veut pas déroger sur le prix libre. Nous, on est de l'école politique de l'autogestion et de l'autonomie. Et en fait, c'est pour ça que le projet, il est si beau. Et c'est parce que les gens l'ont monté avec leur trip et sans budget. Et du coup, forcément, ça a beaucoup plus de puissance que quand on est dans le confort.
0: Donc le concert L'Émeute Philharmonique se produira sur la place Jean Jaurès d'Aubin le vendredi 10 juillet. Mais avant et autour du concert, il y a une série de rendez-vous ciné, repas, contes, clowns qui s'enchaînent sur les deux jours.
1: C'est ça. Le jeudi 9 juillet, c'est le cinéma voyageur qui animera la soirée avec des diffusions de courts-métrages dès 18h, un repas partagé à 20h, une projection d'un long-métrage sur la place en plein air à 22h. Ensuite, le vendredi, on reprend le programme à partir de 15h avec des spectacles toute l'après-midi, deux spectacles jeunes publics avec Caroline Dufaux de la formation Coucagne qui jouera en solo des contes pour enfants et Mathilde Mert pour un autre solo. Ensuite, on aura l'association Mescladis qui pilote le rassemblement d'une série de poètes qui feront des interventions en acoustique sous des arbres avec Laurent Cavalier, Jacques Puech. Et ensuite, le vendredi, on démarre les concerts à partir de 20h30 avec la Diane Ouergat qui jouera en fanfare. Et ensuite, l'émeute philharmonique de SEC, Petit Bureau, Corde Corps. Et on clôturera la soirée avec un DJ set dans la salle des fêtes par DJ Nice.
0: Alors le projet est porté par l'association Tarim et avec plusieurs partenaires dont le collectif Coupe-Vent. Est-ce que tu peux nous parler de cette dynamique?
1: Oui, tout à fait. Le Coupe-Vent, c'est un peu l'origine de l'édition de Aubin. Ça a été le déclencheur. En fait, l'année dernière, il y a un collectif qui s'est mobilisé pour racheter l'ancien couvent d'Aubin qui était en vente. C'est un peu l'occasion qui a fait la mobilisation, il n'y avait pas de projet préexistant à la constitution de ce collectif, mais c'est plutôt l'occasion de la vente de ce grand bâtiment en plein cœur d'Aubin qui a motivé des personnes à se mobiliser pour faire une levée de fonds et acquérir cet espace en propriété collective. Et là, le projet actuellement est en train de se monter. Donc pour l'instant, il est en phase de construction. Et les Meutes Philharmoniques venaient pour dynamiser le groupe et dynamiser le lieu, réinvestir les espaces pour, techniquement, on est 150 personnes

0: personnes hébergées au couvent. Il a fallu remettre en place les chambres, les cuisines, les douches, tout le parc. Et en fait, on a mis un grand coup de rénovation, ne serait-ce que pour là pouvoir l'occuper ces deux dernières semaines. Du coup, nous, on est là comme un tremplin pour que ce projet se lance d'autant mieux sur les prochains mois.
1: Est-ce que tu veux rajouter quelque chose avant que je rappelle le rendez-vous donné?
0: Tu peux rappeler peut-être le site internet EPS.

0: Vendredi 10 juillet à partir de 15h pour une journée de fête avec l'émeute philharmonique de Sec à partir de 20h30. D'ailleurs, on va écouter un extrait suite à cette interview et tout est à prix libre.
1: Tout à fait.
0: Merci Clément.
1: Merci à vous.
0: Et bon concert.
1: Merci.

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Hello à toi et bienvenue dans les coulisses de l'âme. Nous passons une grande partie de nos vies sur scène. Chaque matin, nous enfilons nos rôles, salariés, parents, conjoints, amis, voisins. Nous sourions quand il le faut, nous avançons quand il le faut, nous répondons « ça va » même lorsque tout vacille à l'intérieur. Et pourtant, derrière le rideau, dans les coulisses de nos existences, il y a autre chose. Il y a les angoisses que l'on cache, les larmes que l'on retient, les crises silencieuses, les pensées qui tournent en boucle et les blessures invisibles. Il y a ces moments où l'on lutte simplement pour tenir debout, alors que tout le monde nous demande d'être performants, productifs, efficaces et sans faille. Dans ce podcast, nous allons ouvrir la porte de ces coulisses. Nous allons parler de santé mentale, sans détour et sans tabou. Nous allons explorer les troubles psychiques dans toute leur diversité, dépression, troubles anxieux, bipolarité, schizophrénie, addiction et bien d'autres réalités encore. Mais surtout, nous allons écouter celles et ceux qui les vivent, des femmes et des hommes qui travaillent, élèvent leurs enfants, aiment, rient, créent, rêvent et traversent la vie comme tout le monde. Des personnes que vous croisez peut-être chaque jour sans jamais imaginer les combats qu'elles mènent en silence. Car la maladie mentale n'a pas toujours un visage visible. Elle se cache souvent derrière un sourire, derrière une réussite professionnelle, derrière une apparence ordinaire. Et si ces personnes sont si souvent invisibilisées, c'est parce que notre société a encore du mal à accepter la fragilité. On nous apprend à tenir bon, à encaisser et à avancer coûte que coûte, à laisser nos émotions à la porte du bureau, à être heureux en soirée, à rester fort en permanence, comme si ressentir était une faiblesse, comme si souffrir était une faute. Pourtant, nous avons tous et toutes connu la peur, le chagrin, l'épuisement ou la solitude. Nous avons tous et toutes un jour senti nos certitudes se fissurer. Alors peut-être que la frontière entre les malades et les autres n'existe pas vraiment. Peut-être que la santé mentale nous concerne toutes et tous. Dans les coulisses de l'âme, nous allons regarder nos failles autrement. Non pas comme des défauts à cacher, mais comme des parts profondément humaines de notre existence. Parce que derrière la souffrance, il y a aussi de la force. Derrière la vulnérabilité, il y a souvent de la créativité. Derrière les diagnostics, il y a des histoires, des visages et des vies. Alors prenons le temps d'écouter celles et ceux que l'on entend trop peu. Sortons des apparences et entrons dans les coulisses. Découvrons ensemble ce que notre âme nous raconte silencieusement. Si toi aussi, tu as envie de mettre en lumière ton histoire, ton parcours en santé mentale, tu peux me contacter à l'adresse lescoulissesdelame@outlook.fr. lescoulissesdelame@outlook.fr ou encore sur mon compte Instagram en tapant les coulisses de l'âme. 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

0: Mesdemoiselles, messieurs, quoique tout le monde ne soit pas encore arrivé, on attend encore du public assez tard, je commence quand même. Tant pis pour les retardataires, la prochaine fois, ils arriveront à l'heure.
1: Bonjour monsieur, madame. Est-ce que vous allez bien?
2: Salamatara, Véno.
3: Добрый день.
2: Сара, там что-то тут.
1: Bon voyage, bon voyage, bon voyage, bon voyage, bon voyage, bon voyage.
4: Bonjour tout le monde. Aujourd'hui, je vous présente le deuxième épisode. Aujourd'hui, on va faire la connaissance en arabe égyptien. On commence? D'accord. Si je vous dis salut, si je vous dis salut en arabe égyptien, je peux dire ahlan, ahlan ou ahlan wa sahlan, égale bienvenue.
1: Alors ahlan à tous. C'est Jetlag, l'émission de voyage qui prend soin de votre bilan carbone. Jetlag épisode numéro 2 poursuit son exploration du monde par les oreilles. Le rendez-vous est mensuel et est produit dans les studios de Radio Méga à Valence. Aujourd'hui, on vous propose un périple au pays des pharaons et de la fleur d'oranger, direction l'Égypte. Une heure au milieu des volutes de chicha et des odeurs de thé à la menthe. Alors dans notre sac à dos, pour ce mois-ci, vous pourrez y trouver entre autres les mots du poète Fouad Naguem, les expérimentations de Musine en haut des minarets du Caire, et des robots pilotes de chameaux dans le désert du Sinaï.

0: Elle fut construite en une vie de pharaon par 100 000 ouvriers emportés dans un fantastique élan de foi.
1: Chaque pierre pesait en moyenne 2,5 tonnes. Et il en fallut 3 000 000 l'une sur l'autre. Les plus belles venaient des carrières de granit d'Assouan, transportées par eau, amenées à pied d'œuvre par la crue du Nil. Et dans un même mouvement, cette crue du Nil rendait disponible tous les paysans de la vallée qui venaient donner un coup d'épaule au chantier.

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0: Tu peux élever tes palais sur nos champs avec notre labeur et le travail de nos mains. Tu peux installer des tripots près des usines et des prisons à la place des jardins. Tu peux lâcher tes chiens dans les rues et refermer sur nous tes prisons. Tu peux nous voler notre sommeil, nous avons dormi trop longtemps. Tu peux nous accabler de douleur, nous avons été au bout de la souffrance. À présent, nous savons qui cause nos blessures. Nous nous sommes reconnus et nous sommes réunis. Ouvriers, paysans et étudiants. Notre heure a sonné et nous nous sommes engagés sur un chemin sans retour. La victoire est à la portée de nos mains. La victoire pointe à l'horizon de nos yeux.
1: Élève tes palais. Ce poème a été écrit par Ahmed Fouad Neghm en 1973 en prison. Il est devenu le chant le plus important du mouvement étudiant égyptien.

0: Notre message tient en un mot. Président Moubarak, partez. Nous ne voulons plus de vous. Nous ne supportons plus votre système de gouvernement.
1: Je vais vous expliquer, il arrive de la foule, il est là, il passera la cuisse. Il me dit qu'il a reçu une pierre et qu'il est blessé à la tête, je le vois, il est bandé. Ferme. Il a 21 ans, il me dit qu'il était devant et qu'il a regardé, il a été blessé. Winderbook. Kisrat. Je lui demande comment ça se passe, comment ça s'est passé pour lui. Nous, on voulait défiler librement. On voulait juste manifester librement. Alors, on sait que les gens sont arrivés en face. C'était surtout des meutiers. Ils sont venus nous chercher. Ils arrivent dans le coup pour nous. Et nous, nous avons voulu les arrêter et leur dire que nous sommes ici, venez avec nous. Alors les gens qui étaient tentés de surveiller les gens et les fouiller ont été complètement débordés. Ils ne nous ont pas fouillés. Ils ont pu rentrer avec les armes. Ils ont pu rentrer. Ils ont été complètement dépassés par la foule qui est arrivée des promo-barrages. Ils arrivaient dans tous les sens, nous on ne comprenait pas. Et moi j'étais avec eux, j'étais en train de regarder pour essayer d'empêcher les manifestants de passer par cette porte-là.
2: Et c'est là où j'étais blessé, j'ai reçu un coup de pierre et j'ai été évacué très vite.

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0: Le Caire, 14 millions d'habitants, l'une des villes les plus peuplées du monde. Derrière ces immeubles, derrière les quartiers riches, dans les ruelles des faubourgs, des pyramides de détritus. La municipalité commence tout juste à organiser un service officiel de ramassage des ordures. Depuis toujours, c'est l'affaire des Abalines, ce sont des chrétiens coptes. Chaque matin, ils envoient les enfants débarrasser la ville de ses rejets. Ils sont 15 000 à vivre ici, à l'écart, sur leur montagne puante. Pour métier, le tri perpétuel de toutes les matières susceptibles d'être recyclées. Pour salaire, quelques piastres en échange de tonnes de plastique, de chiffons, de papiers et de ferrailles. Au milieu des parias de la décharge, une religieuse de 79 ans, qui a tout quitté pour vivre ici, parmi eux, son sacerdoce. Depuis 16 ans, elle est de toute leur corvée.
1: L'Égyptien est parmi les peuples les plus intelligents. Si vous l'aidez à mettre le pied dans l'étrier, il va courir sur la route plus vite que les autres. Lorsque nous, les Gaulois, nos ancêtres, vêtus de peau de bête, vivaient dans les forêts, eux, ils construisaient les pyramides. C'est un des peuples les plus intelligents du monde et les plus sympathiques du monde.

toujours au cœur de Jetlag, en Égypte. Et on enchaîne avec Omar Khorshid et son tube Guitar El Shark.

0: Abdallah Parjour couper un morceau de Mawal El Shaak, Top Sharifa Fadel. Bon, allez, hein, juste le temps de s'écouter une petite information concernant les chameaux et les robots dans le désert du Sinaï. Oui, comment ça va ensemble? On vous l'explique tout de suite.
1: Traditionnellement, les courses de chameaux sont un sport très populaire dans le désert au nord-est de l'Égypte. C'est une culture qui existe depuis longtemps et qui réunit des jockeys, y compris des enfants cavaliers. La pratique d'enfants jockeys a été interdite ces dernières années par plusieurs pays du Golfe lors des grands événements après que des groupes de défense des droits de l'homme ont déclaré que les jeunes étaient souvent blessés et que certains avaient été enlevés ou vendus par leurs familles. Pour contourner l'interdiction faite par les pays voisins, les organisateurs du festival ont mis en service une vingtaine de robots, des dispositifs de la taille d'un enfant avec des bras pivotants pouvant être déclenchés à distance, aux côtés de dizaines d'enfants réels dans le cadre d'un essai. Les jeunes jockeys, la plupart âgés de 6 à 13 ans, ont défendu la tradition et leur participation.
2: Un chameau peut se pencher sur le côté, dit ce petit garçon. Nous les enfants, nous sommes plus aptes à chevaucher des chameaux afin de redresser leur parcours. Les télécommandes fonctionnent mieux avec

0: des chameaux qui n'ont pas tendance à se pencher.
1: Les tribus locales préparent leurs meilleurs chameaux avec un régime spécial composé de haricots, d'orge, de pâtes, de dattes et de lait. La victoire hausse alors la valeur d'un chameau.
0: Les prix sont maintenant différents du passé. Maintenant, un chameau bien portant qui remporte les premières places serait vendu à un prix allant jusqu'à 23 000 ou 29 000 dollars. Lorsqu'un chameau gagne, vous le vendez à un bon prix, entre 8 500 et 11 500 dollars. Un chameau qui ne gagne pas ne sera vendu que pour 518 dollars. Lorsque vous remportez la première place, vous obtenez une bonne récompense, ce qui signifie que vous pouvez vendre le chameau à un prix élevé et que vous pourrez le vendre jusqu'à 17 000 dollars.
1: La Fédération égyptienne des chameaux a l'intention de mettre fin à l'utilisation de jockeys humains d'ici un an, à l'exception de quelques adultes pour des raisons de tradition.
2: Un générique de fin pour le jet lag en Égypte. Il ne nous reste plus beaucoup de temps. Le temps de se saluer, vous retrouverez la playlist sur le Mixcloud jet lag avec un tiré vers le bas. Merci à Boris pour ses recherches, à Olivier pour ses lectures. On se retrouve le mois prochain dans un autre coin du monde. Et on se salue avec le twist de Salim El Baroudi avec Fatoumar.

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2: 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Qu'est-ce que c'est ? 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

Cette semaine, Solénoïd vous a préparé une nouvelle escapade sonore au cœur d'une actu discographique toujours plus captivante. Pendant plus de 50 minutes, les âmes vagabondes pourront se délecter d'un assortiment unique de textures organiques, de paysages urbains et d'errance électronique. Une véritable invitation à se laisser emporter par une sélection éclectique, parfois hypnotique, incarnant quatre univers musicaux singuliers. Des univers qui déploient tout leur pouvoir évocateur entre inspiration onirique et écriture cinématographique, entre couleurs ethniques et créations contemporaines.

Et pour ouvrir cette mission 241, nous mettrons un coup de projecteur sur Soundscapes of Nicosia. Une douce offrande transméditerranéenne, parrainée par le label italien 099. Derrière ce projet se cache le trio chypriote Nabou Pera, désireux de capturer l'âme de Nicosie, une capitale encore divisée entre ses parties helléniques et turques. À travers Soundscapes of Nicosia, Nabou Pera livre une vision à la fois mélancolique et vibrante de la capitale chypriote. Façonné par un agencement méticuleux de field recordings, de nappes électroniques et de rythmes subtils. Chaque piste devient alors une promenade sonore, nous entraînant à travers des ruelles et des murs chargés d'histoire. Bien plus qu'une bande-son, cet album s'écoute comme un documentaire audio, une tentative sensible de traduire la beauté d'une ville oscillant en

cap sur un autre continent pour un dialogue fascinant entre deux maîtres de l'ambiance, Steve Roach, pionnier du genre, et Soria, artiste aux vocalises envoûtantes. Leur album, Curandero, nous entraîne dans des paysages sonores à la fois tribaux et futuristes, où les synthés de Roach rencontrent les chants chamaniques de Soria. Une œuvre qui parle de guérison, de transe et de l'infini des déserts américains.

Mais nous reviendrons ensuite en Europe avec un duo français fascinant qui marie l'onde Martenot au piano préparé. Les auditeurs les plus fidèles l'auront deviné, Christine Hott est une fois encore au cœur du projet. Aux côtés de Mathieu Gabry, elle signe Aran, troisième opus d'une trilogie cinématographique inspirée par l'univers du réalisateur Robert Flaherty. Sur Aran, les harmonies célestes de l'onde Martenot se fondent aux cordes du piano pour tisser une atmosphère à la fois narrative et intime. Une œuvre puissante, émotive, qui nous a, une fois de plus, conquis.

Et enfin, notre playlist du jour nous fera atterrir une fois encore en Norvège pour savourer la douceur envoûtante de Miku. Sur son album It Floats, ce quintet déroule une pop délicatement décalée où se mêlent guitare acoustique, synthé chaleureux et voix éthérée. Une musique qui flotte littéralement, portée par un subtil mélange de folk et d'ambiante, balançant entre improvisation collective et structure composée. Mais il est temps maintenant de nous attarder sur notre album de la semaine signé Nabu Pera. Ensemble, plongeons dans Nicosie, une ville biculturelle où instruments traditionnels et électroniques sensibles s'unissent pour en révéler l'âme sonore.

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Je vous propose à présent de plonger dans une œuvre à vocation curative, de vous perdre dans une création hors du temps, qui serpente entre mysticisme tribal et exorcisme chamanique. Cette expérience singulière nous est offerte par le pionnier de l'ambiance électronique Steve Roach et l'artiste rituel originaire de Tuva, Soria. Sur leur album Curandero, les deux hommes tissent des atmosphères denses et envoûtantes, mêlant rythmes hypnotiques, chants cryptiques et paysages sonores nocturnes. Au fil de 6 titres, l'alchimie humaine et artistique opère sans faille au sein du duo, ouvrant un véritable espace cérémoniel. Tandis que Soria déploie son chant diphonique, ses incantations et ses rituels percussifs, Steve Roach sculpte l'espace sonore avec ses synthétiseurs analogiques et numériques. Parfait pour l'introspection comme pour les états méditatifs, cet album nous relie aux sphères les plus hautes de l'ambiance ethnique et ésotérique. Écoutons à présent deux extraits de ce trésor signé Steve Roach et Soria, publié sur le label Project.

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retrouvons à présent deux visages familiers de solénoïdes déjà croisés ensemble sous le nom de Snowdrops. Je veux bien sûr parler de Christine Hott et Mathieu Gabry qui bouclent la boucle avec un album intitulé Aran. Après Nanook of the North et Taboo, ce troisième volet clôt leur voyage musical dans l'univers du cinéaste Robert Flaherty. 4 ans de travail ont été nécessaires pour donner vie à cet objet sonore fascinant. Piano, harpe, ondes marteneaux et boîte à drones se répondent ici pour ciseler une bande-son à la fois hypnotique et organique. Mais le véritable génie de l'album réside dans sa capacité à faire cohabiter la rage des éléments, tempête, falaise, océan déchaîné, avec une musique d'une impressionnante élégance, entre romantisme, minimalisme et avant-garde. Se dégage de cette œuvre une aura mélancolique et lumineuse, nourrie d'une sensibilité mélodique rare. Avec Aran, Christine Hott et Mathieu Gabry offrent une expérience musicale intensément émotionnelle et narrative qui séduira les amateurs de musique contemporaine comme les adeptes de post-rock au penchant néoclassique. Écoutons maintenant deux extraits de ce nouvel album coup de cœur signé Christine Hott et Mathieu Gabry.

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L'heure est venue de retrouver notre radio-balisage, l'album Soundscapes of Nicosia, de Nabou Pera. Le trio nous entraîne dans un voyage sonore multistrate et polyacoustique, où vibraphone, flûte, silfio, un instrument avant électronique, et diverses percussions, dont le bendir, se mêlent à des effets numériques et des field recordings.

Sur sept morceaux, l'album déroule une narration musicale aux accents parfois ancestraux, parfois futuristes, où instruments acoustiques, textures électroniques et enregistrements urbains s'entrelacent pour composer une fresque sonore dense et fascinante, aux échos parfois rituels ou pastoraux. Fusion subtile entre tradition méditerranéenne, improvisation et musique électronique, Soundscapes of Nicosia s'impose comme une œuvre captivante et mémorable. De suite, écoutons un nouvel extrait de ce disque choisi comme radio balisage de notre mission 241.

0: Merde. On revient au même point. Exactement comme la dernière fois, et la fois d'avant encore.
1: C'était peut-être une illusion, finalement. Peut-être que j'ai rêvé.
0: Non, écoutez-moi. C'était réel, ce bruit. Continuez d'y croire, ne doutez pas une seconde.
1: Si je pouvais l'entendre. Si seulement je pouvais encore l'entendre.
0: Essayez.

offrons-nous maintenant une escale à Oslo, où s'est installée la batteuse slovaque Mikaela Antalova. Cette artiste est la tête pensante du groupe Miku, qui publie son deuxième opus intitulé It Floats. Fruit de 4 années de travail en studio, cet album forge son identité dans un savant équilibre entre composition structurée et improvisation collective. Pour ce projet, Miku réunit une chanteuse aux vocalises éthérées, un guitariste, un claviériste et un bassiste, chacun venant d'univers différents, allant de la folk à la noise.

Musicalement, Miku évolue sur des bases de pop expérimental aux accents de folk et d'ambiante. Loin d'être spectaculaire, It Floats, séduit par sa douceur envoûtante, ses figures flottantes et délicatement instables, et par cette atmosphère singulière qui enveloppe l'auditeur. 8 titres suffisent à Miku pour affirmer une signature unique qui ravira les amateurs de musique indie, à la fois habitée et aventureuse. Écoutons maintenant 2 extraits de It Floats, le second album de Miku.

difficile de se quitter après une telle sélection musicale, aussi magnétisante que dépaysante. Et pourtant, le moment est venu de clore cette mission 241. De la mélancolie vibrante de Nicosie captée par Nabu Pera à la trance tribale et futuriste de Steve Roach et Soria, de l'intensité cinématographique du duo Christine Hott et Mathieu Gabry à la douceur suspendue de Miku, venu du Nord, notre playlist du jour se sera déployée sur une véritable cartographie sonore, riche en émotions et en découvertes. Quatre visions, quatre sensibilités reliées par une même vitalité créative et une curiosité sans frontières. Et parmi ces voix, celle de Nabu Pera résonne avec une intensité toute particulière. Choisie comme radio-balisage de cette mission 241, Soundscapes of Nicosia, de Nabu Pera, forme une œuvre à la fois documentaire

et poétique, où instruments traditionnels et textures électroniques s'unissent pour faire vibrer l'âme d'une ville aussi divisée que fascinante. Soundscapes of Nicosia de Nabu Pera s'inscrit parmi les plus fines pépites sonores de musique traditionnelle en mouvement. Original et attachant, cet album nous invite à reconsidérer la manière dont nous écoutons et interprétons les paysages sonores qui nous entourent. 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
3: Oh, Stadler!
4: Quoi? C'est fini?
3: Ben oui, t'as aimé?
4: Je sais pas, je me suis endormi dès le début.
3: Eh ben, t'as pas raté grand-chose.

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0: C'était le moment en playlist bénévole sur Radio L'Arzac. Et vous venez d'écouter la playlist de Nat Sunshine. Si vous aussi, vous voulez nous faire découvrir ou partager vos playlists et vos morceaux préférés, n'hésitez pas à contacter Radio L'Arzac. Ils ont un mail et ils ont aussi un téléphone. Allez, salut.
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1: Artiste qui détourne, colore et modèle la société avec humour, Zarno, pâte à modeleur, transmet sa technique aux plus jeunes tout en laissant libre cours à leur imagination.
2: C'est un projet avec trois écoles, des villages de Roquetaillade, Bourriège et Fest-Saint-André. Donc la première session, c'était la réalisation de personnages en pâte polymère, donc l'initiation au modelage, à la sculpture, avec chacun leur niveau, maternelle, CE1, CE2, CM1, CM2. Première étape, donc réalisation d'un personnage. Deuxième étape, réalisation d'accessoires. Et suite à leur création, chaque élève avec leurs enseignantes ont imaginé un scénario d'une histoire. Et aujourd'hui, nous sommes donc à la troisième session, donc on clôture le projet en prenant des photos qui vont servir à illustrer cette histoire.
3: On a fait des bonhommes avec Zarno. Les grands, ils devaient faire la copine de Mathéo. Les petits de Bourriège, ils devaient faire l'animal de compagnie du personnage principal. Et c'était une luciole.
4: Une luciole jaune, bleu et rouge. Doré, rouge, rose et blanc.
5: J'ai pris fuchsia, bleu clair et rouge.
6: C'est fuchsia, or et bleu clair.
7: Alors je l'ai fait or, jaune avec du flashy.
8: C'est un personnage qui s'appelle Mathéo. Il est normal, il aime bien les glaces. Il a des cheveux marrons et courts.
9: On a fabriqué des personnages et d'autres choses par rapport à l'histoire.
10: Avec de la pâte à modeler.
11: Bah, on a fait des bonhommes, on a fait des champignons et on a fait du raisin. On a fait des paniers de fleurs, on a fait des bonhommes.
12: Si on fait la pâte, c'est pour qu'elle soit bien molle.
13: On a fait leur tête, on a fait leur corps, on a pris un pic pour les assembler. On a fait les cheveux, les oreilles, ses pieds, le nez et la bouche. Et après, on allait regarder dans des endroits pour les placer pour faire notre BD. Et après, on a pris des photos avec les personnages dans les endroits. Et après, c'est fini.
14: J'aime beaucoup modeler.
15: J'ai adoré cet atelier.
16: C'est trop amusant.
17: Je suis fière. Qu'est-ce que j'ai fait ?
18: Youpi !
2: C'était une initiation au modelage en pâte polymère. Personnellement, j'amène un genre de pas à pas que je montre à chaque fois un exemple devant les élèves. Et c'est toujours assez bluffant de voir à la fin l'élève, à partir de ce pas à pas, comment il laisse parler son imagination en agrémentant son personnage d'accessoires, de différentes couleurs. Et de voir la créativité justement s'exprimer à travers un travail. Je suis partisan d'apprendre en s'amusant. Donc c'était le cas encore sur cette session avec ces trois écoles où c'était un réel plaisir d'intervenir.
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3: 16h, temps universel. Bonjour à toutes et à tous. Mercredi 8 juillet. Voici les titres de cette édition. Donald Trump prend une décision en faveur de l'Ukraine. Le président américain autorise Kiev à fabriquer des missiles patriotes pour se défendre face à l'armée russe. Franck Alexandre vient nous expliquer les caractéristiques de ce missile. En France, la chaleur gagne du terrain. Nous verrons dans ce journal les conséquences de cette canicule sur l'agriculture, reportage en Charente. Et puis une journée sans match de football au Mondial, assez rare pour être remarqué. Un peu de répit, un peu de repos avant la dernière ligne droite de la compétition. Donald Trump est en Turquie. Il participe au sommet de l'OTAN à Ankara, devant les pays membres de cette alliance politique et militaire. Le président de la plus grande puissance mondiale a passé en revue les différents sujets du moment, en l'occurrence les différentes guerres. Le cessez-le-feu avec l'Iran est terminé, a déclaré Donald Trump. Le détroit d'Ormuz est au cœur des affrontements de la nuit dernière encore entre Iran et États-Unis. Donald Trump a affirmé que les États-Unis allaient frapper fort, très fort, l'Iran la nuit prochaine. Emmanuel Macron temporise. Le président français, lui, déclare que les discussions doivent encore se poursuivre avec beaucoup de calme et de sang-froid. Autre dossier sur lequel le président américain s'est exprimé ces dernières heures, la guerre en Ukraine. Donald Trump va, je vous le disais, autoriser l'Ukraine à fabriquer des missiles patriotes. Un missile très particulier dont nous allons parler d'ailleurs dans un instant. Ce missile est réclamé depuis longtemps par Volodymyr Zelensky. Donald Trump. A little birdie told
4: me this. J'ai entendu dire que nous allions leur accorder le droit de fabriquer des patriotes. Nous allons leur montrer comment faire. C'est très complexe en réalité, mais vous en saisirez vite la complexité. C'est un sujet dont nous discutons. Quant à l'entreprise qui les produit et qui construit actuellement 4 usines, eh bien toutes nos entreprises seront capables de le faire d'ici 2 ou 3 mois.

0: mois. Si vous commandez un Patriot aujourd'hui, les délais d'attente sont longs. C'est la même chose pour les Tomahawk. Nous disposons de beaucoup de certains types d'équipements, mais il y a ce qu'on appelle les équipements d'élite. Or, on n'a pas forcément besoin d'équipements d'élite pour faire la guerre. L'un des points que nous allons aborder, c'est justement de vous accorder une licence pour fabriquer des Patriot. C'est plutôt pas mal, non? Comme ça, vous ne pourrez plus vous plaindre qu'on ne vous en fournit pas assez. Je vous dis, fabriquez-les vous-même.
1: Donald Trump à Ankara, propos recueillis par Julien Chavanne. Franck Alexandre, bonjour.
2: Bonjour Adrien.
1: Quels sont les atouts, les caractéristiques de ce missile Patriot?
2: Eh bien, le Patriot, c'est l'arme absolue de l'armée américaine pour protéger le ciel. C'est ce que l'on appelle la défense solaire. Elle va du sol vers le ciel. La défense solaire, c'est d'abord, Adrien, un radar. Il détecte tout ce qui vole, des avions, des drones ou encore des missiles. Le radar indique avec une redoutable précision si l'un de ces objets représente une menace et où il se trouve. Les militaires vont alors tirer un missile, le fameux missile Patriot. C'est une fusée longue de 5 mètres, capable d'atteindre de très hautes altitudes à des vitesses folles, 3 ou 4 fois plus vite que la vitesse du son, pour au final, eh bien, exploser contre la menace.
1: C'est donc, nous le comprenons, très efficace, mais cela coûte très cher.
2: Un seul missile Patriot, Adrien, vaut plusieurs millions de dollars, et surtout les Américains en fabriquent très peu, seulement 600 l'an dernier, et si ces missiles visent des drones pas chers, vous l'imaginez, ce n'est pas tenable. Pour qu'il y ait plus de missiles Patriot, une usine est déjà en construction en Allemagne et une autre existera bientôt en Ukraine. Mais il faudra, Adrien, de longs mois pour que ces missiles très difficiles à fabriquer sortent ensuite des chaînes de montage.
1: Franck Alexandre, et puis toujours en soutien à l'Ukraine, Emmanuel Macron à Ankara a évoqué de futurs exercices militaires. Autrement dit, une démonstration de force des forces armées des pays, de la coalition des volontaires, comprendre des pays amis de l'Ukraine. D'ailleurs, la semaine prochaine, la coalition des volontaires va se réunir de nouveau à Paris le 13 juillet prochain. Il est 18h05 à Paris, dans l'actualité internationale. 42 morts au Baloutchistan en 4 jours. Le Baloutchistan est une province du sud-ouest du Pakistan. C'est la province la plus pauvre du pays et la plus grande en superficie. Les Baloutches demandent l'indépendance de leur province depuis de nombreuses années. Ces derniers jours, plusieurs attaques ont été menées contre l'armée pakistanaise. 42 personnes sont mortes, des civils et des soldats, annonce l'armée pakistanaise.
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1: De plus en plus chaud, les températures grimpent de nouveau en France cette semaine. Plus de 40 degrés dans le sud-ouest. C'est le troisième épisode caniculaire en un mois et demi. Des températures élevées et une absence de pluie, les deux conjugués empêchent les cultures de bien pousser. Reportage auprès d'agriculteurs, signé Jeanne Bartoli.
4: On est en train de toucher le fond, même j'ai l'impression qu'on est en train de creuser.
5: Christophe Barbary est viticulteur à Saint-Genis-d'Irsac. Avec ses 32 hectares de vignes et ses 50 hectares de céréales, il fait face à de lourds dégâts.
4: Je vais vous faire voir, même j'ai un rang que j'ai commencé à faire tomber les raisins. Pourquoi? Parce que vraiment, la vigne va mourir, va sécher sur pied.
5: On les voit en effet, hein, les vignes, elles sont...
4: Elles souffrent, voilà, c'est pour les protéger. Hein. Les feuilles commencent à se recroqueviller, elles sont sèches. Hein.
5: Donc, l'agriculteur estime déjà que la plupart de ces jeunes plants ne survivront pas aux 40 degrés attendus toute la semaine. Alors c'est un peu le système D pour tenter de les faire tenir.
4: Alors j'avais une réserve d'eau pluviale et j'avais une vieille stockage d'eau de lavage que je me sers aussi pour arroser mes plantations.
5: À quelques kilomètres, Bertrand Feunier est éleveur porcin. Il fait pousser du maïs pour nourrir ses bêtes. Et cette année, le constat est accablant.
6: Donc là, on est sur des plants donc ont été semés, des plants de maïs qui ont été semés début avril. Une plante qui est assez nanifiée, pas mal de feuilles sèches et un potentiel de rendement qui est quasi nul, quoi, je pense.
5: Comme de nombreux agriculteurs, Bertrand Feunier a fait une déclaration de sinistre auprès de son assurance. Les experts se sont déplacés. Prochaine étape, l'estimation de récolte, quelques semaines avant la moisson, en espérant une indemnisation qui lui permettra d'éponger une partie de ses pertes. Jeanne Bartoli, de retour de Saint-Genis-d'Irsac, RFI.
1: Le nouveau directeur d'Air Canada parle le français. C'est important, c'est une condition sine qua non, indispensable pour occuper ce poste à responsabilité.

0: L'ancien directeur général d'Air Canada, Michael Rousseau, avait d'ailleurs été licencié parce qu'il ne parlait pas assez bien le français. Air Canada est obligé par la loi de servir ses clients en deux langues, en français et en anglais. Le nouveau directeur de la compagnie aérienne nationale du Canada est néerlandais. Il s'appelle Anko van der Werf. Le nouveau patron a été choisi car il répond à un certain nombre de critères, dont la capacité à communiquer en français, a expliqué Air Canada. Il n'y a pas de match aujourd'hui au Mondial de football, une première depuis le coup d'envoi de la compétition il y a maintenant plusieurs semaines. Il ne reste plus que 8 équipes en lice avec les quarts de finale à l'horizon. Quarts de finale qui débutent demain avec notamment la France qui jouera contre le Maroc. Les deux derniers vainqueurs de la compétition, la France en 2018 et l'Argentine en 2022, sont encore dans la course. Babacar Diarra, bonjour.
1: Bonjour Adrien.
0: Faisons avec vous le point sur les équipes restantes. On peut parler de léger renouvellement.
1: Et on va les classer en trois catégories, les habitués, les rêveurs et la surprise du chef. Parmi ceux qui font partie des meubles, les sélections françaises et argentines auront connu des parcours différents. Jusqu'à présent, les Bleus n'ont pas tremblé dans leur reconquête d'un titre laissé en 2022 à une Argentine sortie du gouffre par deux fois par l'intermédiaire de son métronome et meilleur buteur du mondial Lionel Messi. L'Angleterre peut aussi être citée au rayon des favoris au rendez-vous, même si elle a tendance à chuter lors de la marche finale, tandis que l'Espagne assure sans impressionner à l'image de sa jeune star, Lamine Yamal, pas encore décisive. Trois équipes peuvent se positionner dans la catégorie des outsiders, prêts à tout casser. Le Maroc, à l'heure de la confirmation, après sa demi-finale au Qatar, le jeu de Lions de l'Atlas apparaît même plus léché sous les ordres du nouveau sélectionneur Mohamed Ouarbi. Difficile d'en dire autant de la Belgique, avec ses cadres en fin de cycle, ou de la Suisse de retour en quart pour la première fois depuis 1954. Et l'invité surprise vient d'encore plus au nord, c'est la Norvège, avec en chef de meute son attaquant Erling Haaland.
0: Merci beaucoup Babacar Diarra pour toutes ces informations. RFI à Paris, 18h10.
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3: Et bonjour, on se retrouve pour un agenda de milieu de semaine rempli de choses intéressantes, de l'été, c'est la fête, voilà, il fait chaud. Et ben, c'est parti. L'église troglodyte de Peyre accueille le temps de deux semaines une exposition réunissant deux regards opposés sur la photographie d'art. Éric Griot et Philippe Olivier y présentent chacun une série dans la fraîcheur du lieu. Avec le projet Aegius, confronte le portrait à la technique de la pose longue de plusieurs secondes et à un éclairage mobile minimaliste afin d'extraire comme l'essence même du corps, explique-t-il. Longue exposition, lumière rare et ombre trouble donnent naissance à un chaos organisé à la fois surprenant et inquiétant. Cette exposition a lieu jusqu'au 18 juillet à l'église troglodyte de Peyre.

Chaque année, Aporia Culture propose des journées partir en livre durant l'été. Cette année, 3 journées sont organisées, dont à Saint-Bozély. Retrouvez Partir en livre dans le parc du château au centre du village. Au programme, des ateliers en tout genre en continu, dont de 14h30 à 16h, Cyanotype avec Lisa Gervasi. Cet atelier poétique propose aux enfants de s'initier au cyanotype, un procédé photographique ancien qui utilise la lumière du soleil et l'eau pour créer des images monochromes aux nuances bleues. C'est sur inscription auprès de Céline au 06 07 11 22 51 ou aporia.culture@gmail.com. Mais aussi, il y aura une buvette, un stand de crêpes, un stand de vente de livres et plein d'autres. À 18h, spectacle Raconte et moi, conte et découverte artistique autour d'albums jeunesse avec la compagnie Horlogerie. 19h, repas à réserver, entrée, plat et dessert, crêpes. 13 euros, réservation auprès de Céline.

06 07 11 22 51 ou aporia.culture@gmail.com, on ne change pas. Et pour bien finir cette journée, à 20h, concert du duo Abrazo. Une danse des mots sur des rythmes sud-américains. Pour assister à tout ça, rendez-vous ce mercredi 8 juillet à partir de 14h au Parc du Château à Saint-Bozély. Ce mercredi, c'est le grand retour du marché de Montredon. À partir de 18h, profitez du marché local avec artisans et agriculteurs qui vont vous régaler. Mais également d'une signature rencontre avec Caroline Lejeune pour son livre Jeunesse, Joue avec la pierre sèche, et avec Jean-Louis Panet, historien, auteur de Nantes, un été 44, La Résistance, les corsaires. Rendez-vous à 18h30 pour un plateau radio en direct avec et en public, avec plusieurs invités qui présenteront le marché et toutes ses facettes. Et à 21h, venez découvrir une fiction sur les bagnes de Pézée et le Luc réalisé par les élèves du collège du Larzac. Tout ça se passe ce mercredi 8 juillet à partir de 18h à Montredon sur l'Arzac. Et vous pourrez évidemment retrouver le plateau et autres sur le site radioarzac.org.

En partenariat avec les spots de Millau et Lire et Faire Lire, la médiathèque de Millau vous invite la conteuse Malika Verlaguet et la musicienne Anne-Marie Rivemal pour une animation en extérieur au spot le 260. Entre conte et musique, vous commencerez la journée le cœur plein d'histoires, de mots chantés en français et occitan, de notes légères et enjouées. Une sélection de livres et de magazines à consulter sur place, des lectures offertes par l'association Lire et Faire Lire et la médiathèque de Millau. Des jeux et activités inspirées d'auteurs et d'ouvrages notables de la littérature jeunesse vous seront également proposés. C'est ce jeudi 9 juillet de 10h à 13h au spot 260 à Millau. Ce jeudi, c'est le dernier apéro papa de la saison. Alors si tu veux discuter entre papas pour avoir des conseils ou autres, rendez-vous ce jeudi 9 juillet à 18h30 au Barbouille. Discussion suivie d'un temps convivial à Gourdebade. Vous êtes attendus nombreux pour ce dernier rendez-vous des papas. Comme vous le savez, c'est l'été. Et qui dit été dit marché. Alors ce jeudi, vous pourrez profiter de deux marchés avec de super concerts. Le premier, c'est le marché de la Couvertoirade, où vous pourrez faire vos courses et vous restaurer sur la placette de la cité. Et la soirée sera animée par le Hot Sox Swings Band, qui fait vibrer le swing et la musique de la Nouvelle-Orléans dans une ambiance festive et chaleureuse. Le deuxième marché qui a lieu est le marché de Sainte-Eulalie de Cernon, qui accueille à 19h les Georges du Tarn que nous n'avons plus besoin de présenter, et à 20h c'est Purplewood qui reprend. Donc voilà, ce jeudi 9 juillet à la Couvertoirade et à Sainte-Eulalie de Cernon, rendez-vous à partir de 18h pour profiter de ces fabuleux marchés d'été. Venez participer à l'émeute philharmonique de Sec à Aubin. Jeudi, projection de court-métrage par le cinéma Voyageur, dès 18h, repas partagé à 20h. Puis projection cinéma plein air à 22h. Et vendredi, dès 15h, concert unique d'un orchestre éphémère de 150 locaux réunis au sein d'une chorale et une fanfare pour jouer le rock. Manifestation exceptionnelle avec des spectacles pour jeunes et moins jeunes publics l'après-midi et d'autres concerts en soirée. C'est ce jeudi et vendredi 9 et 10 juillet, place Jean Jaurès à Aubin, et vous pourrez retrouver un supplément d'agenda sur ce sujet sur le site radioarzac.org. Et voilà, nous arrivons à la fin de cet agenda de milieu de semaine, plein de choses, comme je vous l'ai dit, qui rappellent l'été, plein de marchés, plein de concerts, enfin, c'est la fête quoi, donc profitez un max et bah à la prochaine, on se retrouve bientôt.

0: Pour ce supplément d'agenda, nous sommes avec Clément, musicien au sein de l'Émote Philharmonique de Sec, qui nous présente un événement exceptionnel se déroulant ces jeudis 9 et vendredi 10 juillet à Aubin, près de Decazeville. Bonjour Clément.
1: Bonjour.
0: Alors côté chiffres, pour se faire une première idée, ça donne un an de préparation, deux semaines de répétition, 150 participants, mais qui ont préparé et qui participent à quoi en fait ?
1: C'est un grand orchestre. L'idée de l'Émote Philharmonique de Sec, c'est de jouer un duo punk noise basse-batterie en version orchestrale. Et donc, on convoque plein de gens à se réunir pour constituer une chorale et une fanfare pour accompagner le duo. Et on rajoute un banjo et un violon cette fois-ci et des percussions. Et tout ça pour faire un très grand orchestre réparti sur trois scènes et pour se réapproprier un peu le grandiose et faire quelque chose ensemble, quoi.
0: Du coup, ces personnes, elles viennent d'où ? Vous les avez recrutées comment, en fait ?
1: On a fait passer un appel à participation dans le bassin de Decazeville. Et notamment, on a organisé deux événements en novembre et en avril pour recruter des personnes localement. Et à la suite de ces événements, on a eu 150, même c'est monté à 180 à un moment, personnes inscrites à la chorale et la fanfare. Et ensuite, forcément, il y a eu des désistements. Pendant tout l'hiver, on a fait des réunions chaque mois pour animer l'organisation aussi, parce qu'en fait, les gens, on les invite à la chorale et la fanfare, mais ils participent aussi à l'organisation de l'événement et l'organisation logistique de la résidence, qui consiste à réunir 150 personnes pendant deux semaines où il faut manger, faire de la musique tous les jours, aller coller des affiches, continuer à faire à manger, faire la vaisselle, tout ça, quoi.
0: Ouais, une vraie expérience collective immersive. Au départ, c'est des personnes qui ne sont pas forcément pratiquants de la musique ?
1: Alors, dans la chorale, on est vraiment ouvert à tout le monde. Et il y a, je pense, plus de la moitié de la chorale qui n'a jamais joué de musique dans des ensembles. Après, au sein de la fanfare, on demande un niveau débutant quand même sur les instruments pour que les personnes soient autonomes sur leur instrument. Ceci dit, ce qui est intéressant, c'est qu'au sein de la fanfare, on a des musiciens, musiciennes professionnelles très confirmés qui cohabitent avec des gens qui débutent sur leur instrument. Et du coup, c'est une manière de trouver un langage commun entre toutes ces expériences musicales et trouver la zone commune pour partager un concert.
0: C'est pas une première au bain et l'acte 8 de l'Émote Philharmonique de Sec. Comment est né ce projet au départ ? D'où est venue cette idée d'Émote Philharmonique ?
1: C'est un délire entre potes, en fait. Et, c'est Xavier et Jules de Sec, avec moi aux percussions, qui se disent on va inviter tous nos amis pour jouer en grand orchestre et faire quelque chose de grandiose à notre échelle, en pleine autogestion et porter nos valeurs au sein d'un gros projet collectif. Et en fait, à la première Émote Philharmonique, on ne savait pas qu'on en ferait 8.
0: Ouais.
1: Elles se sont succédées les unes après les autres parce que à chaque fois, on a eu des propositions de contexte qui nous paraissaient pertinents. Et en fait, après la première, on s'est dit « Waouh, c'est super, on a envie de le refaire ». Après la deuxième, on s'est redit pareil, la troisième et ainsi de suite. C'est au fil des éditions qu'on s'est rendu compte du pouvoir social et politique de ce projet. Et qu'après un certain nombre d'éditions qu'on a pu commencer à vraiment anticiper la dimension sociale forte du projet.
0: Oui, on peut préciser que tout le monde est bénévole en fait, l'histoire.
1: Oui, absolument tout le monde est bénévole, même l'équipe technique, les artistes qu'on invite pour jouer l'après-midi et faire d'autres concerts à la suite de l'Émote Philharmonique. Moi-même qui ai géré toute l'administration depuis un an et demi. En fait, personne n'est payé dans ce projet parce que on l'a chiffré. Si on rémunérait les gens, ça valait 200 000 euros. Personne ne peut financer ça. Nous, on veut pas déroger sur le prix libre. Nous, on est de l'école politique de l'autogestion et de l'autonomie. Et en fait, c'est pour ça que le projet est si beau, c'est que les gens l'ont monté avec leur trip et sans budget. Et du coup, forcément, ça a beaucoup plus de puissance que quand on est dans le confort.
0: Donc le concert L'Émote Philharmonique se produira sur la place Jean Jaurès d'Aubin le vendredi 10 juillet. Mais avant et autour du concert, il y a une série de rendez-vous ciné, repas, contes, clowns qui s'enchaînent sur les deux jours.
1: C'est ça. Le jeudi 9 juillet, Cinéma Voyageur qui animera la soirée avec des diffusions.

0: un court-métrage dès 18h, un repas partagé à 20h, une projection sur la place en plein air à 22h. Ensuite, le vendredi, on reprend le programme à partir de 15h, avec des spectacles toute l'après-midi, deux spectacles jeunes publics, avec Caroline Dufaux de la formation Coucagne, qui jouera en solo des contes pour enfants, et Mathilde Mert pour un autre solo. Ensuite, on aura l'association Mescladis qui pilote le rassemblement d'une série de poètes qui feront des interventions en acoustique sous des arbres, avec Laurent Cavalier, Jacques Puech. Et ensuite, le vendredi, on démarre les concerts à partir de 20h30 avec Diane Ouergat qui jouera en fanfare. Et ensuite, l'Émeute Philharmonique de Sec, Petit Bureau, Corde Corps. Et on clôturera la soirée avec un DJ set dans la salle des fêtes par DJ Nice.
1: Alors le projet est porté par l'association Tarim et avec plusieurs partenaires dont le collectif Coupe-Vent. Est-ce que tu peux nous parler de cette dynamique ?
0: Oui, tout à fait. Le Coupe-Vent, c'est un peu l'origine de l'édition de Aubin. Ça a été le déclencheur. En fait, l'année dernière, il y a un collectif qui s'est mobilisé pour racheter l'ancien couvent d'Aubin qui était en vente. C'est un peu l'occasion qui a fait la mobilisation. Il n'y avait pas de projet préexistant à la constitution de ce collectif, mais c'est plutôt l'occasion de la vente de ce grand bâtiment en plein cœur d'Aubin qui a motivé des personnes à se mobiliser pour faire une levée de fonds et acquérir cet espace en propriété collective. Et là, le projet actuellement est en train de se monter. Donc pour l'instant, il est en phase de construction. Et les Messieurs Philharmoniques venaient pour dynamiser le groupe et dynamiser le lieu, réinvestir les espaces pour, techniquement, on est 150 personnes hébergées au couvent. Il a fallu remettre en place les chambres, les cuisines, les douches, tout le parc. Et en fait, on a mis un grand coup de rénovation, ne serait-ce que pour là, pouvoir l'occuper ces deux dernières semaines. Du coup, nous, on est là comme un tremplin pour que ce projet se lance d'autant mieux sur les prochains mois.
1: Est-ce que tu veux rajouter quelque chose avant que je rappelle le rendez-vous donné ?
0: Je peux rappeler peut-être le site internet eps.secleroc.com. Il y a tout le détail de la programmation, l'horaire de passage.
1: Donc le rendez-vous est à Aubin ce jeudi 9 à partir de 18h pour une veillée ciné et ce vendredi 10 juillet à partir de 15h pour une journée de fête avec l'Émeute Philharmonique de Sec à partir de 20h30. D'ailleurs, on va écouter un extrait suite à cette interview et tout est à prix libre.
0: Tout à fait.
1: Merci Clément.
0: Merci à vous.
1: Et bon concert.

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0: toutes, bonjour à tous et bonjour à tous. Vous êtes bien à l'écoute de Radio Larzac et j'ai le plaisir de prendre l'antenne en direct pour une émission très spéciale en extérieur. Vous l'entendez peut-être, nous sommes à Montredon sur le plateau du Larzac à l'occasion du premier marché paysan d'été qui a lieu tous les mercredis de juillet et d'août de 18h et jusqu'à toute la soirée. Moi c'est Sophia, vous me connaissez sûrement et je suis avec Nico à la technique qui a aussi installé le studio mobile pour nous permettre d'enregistrer et de diffuser et pour vous d'écouter cette émission. Salut Nico, même si tu n'as pas de micro. Au programme, donc on va vous présenter ce marché paysan. Il y a des rencontres avec des auteurs et des dédicaces auprès de la librairie éphémère La Brebis qui lit. On va vous présenter ce programme également, le programme des animations, des concerts et des spectacles qui ont lieu donc tous les mercredis à partir de 21h dans le théâtre de Montredon. Et ce soir, c'est Radio Larzac qui anime une séance d'écoute autour de quelques émissions qui, vous allez l'entendre, ont à voir avec le Larzac. Donc si vous nous écoutez depuis chez vous, n'hésitez pas à nous rejoindre. Et nous serons en direct pendant à peu près une heure pour parler de l'organisation de ces marchés. Et en fin de mission, j'aurai aussi le plaisir d'interroger Laura de Vaya, Café de Terroir, nos voisins depuis cette année au marché de Montredon. Et aussi le collectif Palestine qui organise un événement dans quelques jours et qui est également présent pour un stand de sensibilisation et d'information sur le marché de Montredon. Mais pour l'heure, autour de la table avec moi, j'accueille Odile Frénéard, bénévole dans l'association de Montredon et dans La Brebis qui lit. Bonjour Odile.
1: Bonjour.
0: Je suis aussi avec Michel Vincent et Martine Larrivé, bénévoles aussi à la librairie de La Brebis qui lit. Bonjour à toutes les deux.
2: Bonjour.
0: Et on va parler donc de cette librairie de Montredon, du programme des animations pour cette première partie.

0: Et d'ailleurs, je précise qu'on vient d'entendre pour ce générique le groupe Cloug, qui sera programmé dans ces marchés le mercredi 29 juillet à 21h. Et donc, je commence en m'adressant à vous deux, Michel et Martine. Vous êtes bénévoles à la brebis Kili, qui fête cette année ses 20 ans. Est-ce que vous pouvez nous raconter un petit peu comment est née cette librairie éphémère à Montredon ?
1: Cette librairie, elle est née d'un constat que nous avons organisé une librairie lors du rassemblement de 2003. Parce que je trouvais que les rassemblements auxquels j'ai participé depuis le début de la lutte du Larzac, c'était très bien. Il y avait de la musique, il y avait beaucoup de monde, il y avait des cendres. Mais pour moi, il manquait le papier, il manquait l'écrit. Et donc, en 2003, on a monté une librairie du vendredi soir au dimanche soir. Il y a eu 50 bénévoles qui se sont relayés. Et ça a très, très bien marché. Et à la suite de quoi, j'ai proposé au marché de Montredon si nous pouvions organiser une librairie. Pour moi, elle n'est pas éphémère, elle est estivale, ce qui n'est pas pareil. Hein, parce qu'une éphémère qui dure depuis 20 ans, il y a une certaine durée quand même. Dans la durée, c'est inscrite, mais voilà. Mais surtout, c'est un travail d'équipe. J'insiste sur le fait que je l'ai effectivement créé, mais c'est un travail d'équipe. Et Martine assume la responsabilité de la librairie depuis 2 ans. Voilà.
2: 10 ans.
1: 10 ans, mais enfin pas les...
2: À la responsabilité.
1: La responsabilité depuis 2-3 ans.
0: Et donc, quel est ton rôle, Martine? Comment tu organises tout ça? Donc, on a dit une équipe.
2: Oui, on est une équipe de 8 personnes. Et moi, ça fait à peu près 10 ans que j'ai rejoint la librairie. Et au début, surtout pour m'occuper de la jeunesse. Et puis maintenant, je m'occupe un petit peu de tout, et y compris un peu

0: L'organisation, la coordination. Voilà.
1: Alors l'année dernière, on avait déjà parlé un petit peu du fonctionnement de la brebis Kili, mais je pense qu'on peut le répéter pour les auditeurs et auditrices qui ne connaissent pas. Tout au long de l'année, vous choisissez des livres qu'après on retrouve tout l'été à Montredon, c'est ça ?
0: C'est ça, c'est une sélection que l'on fait pendant toute l'année.
2: Collectivement. Et
0: collectivement, on se réunit aussi tous les mois pour parler des nouveautés, parce que tous les livres que nous achetons sont des nouveautés. Enfin, on renouvelle tous les ans nos livres. Et on se réunit donc une fois par mois pendant toute l'année pour parler de cette sélection. Et cette sélection, on l'a fait ensemble, collectivement.
1: Il y a non seulement des livres, mais il y a aussi des auteurs et des autrices qui viennent à la rencontre du public, des lecteurs, des lectrices. Ce soir, c'est Caroline Dumas, autrice du livre jeunesse.
2: Caroline Lejeune.
1: Lejeune, pardon. Et qui est autrice de livre jeunesse. Et Jean-Louis Panet, historien, qui a écrit Nantes un été 40, la résistance des corsaires. Et la semaine prochaine, par exemple, c'est tout à fait autre chose. C'est un recueil de poèmes, textes à chansons et autres vues de l'esprit de Hugues Kérad. Et puis on retrouve aussi de la bande dessinée, mais aussi des carnets de voyage. André Parenti pour les 30 ans de la coopérative des bergers du Larzac. J'ai pas fait le tour de la programmation, mais je voulais savoir comment vous choisissez ces auteurs, comment se fait le lien avec eux, comment vous les contactez.
3: Je voudrais dire que depuis que la librairie existe, j'ai compté, on a reçu 154 auteurs en 20 ans. Et en fait, comment on les contacte ? Parce que on a souvent par réseau. Par des réseaux et puis par des rencontres. Hein. C'est souvent dans des rencontres, dans des festivals,
0: Ou dans du bouche à oreille. Ou dans des librairies, si on apprend aussi qu'un auteur, par exemple, pour la dernière, le 19 août, il y a une rencontre avec une auteure qui a écrit une bande dessinée sur une lutte qui s'est passée à côté de Montpellier. J'ai découvert donc cette bande dessinée et j'ai su que cette autrice était passée dans une librairie. J'ai pris contact avec la librairie et voilà, les choses se font aussi assez facilement.
3: Voilà. Et pour Adane qui vient signer, qui est un auteur de BD qui habite l'Aveyron, qui vient signer le 5 août, je l'ai rencontré lors d'une exposition à la table sur le toit, qui était une structure a fermé. Et il y avait eu une super exposition sur son œuvre. Je suis allée le trouver, je lui ai demandé, etc. etc. Voilà.
1: Il y a aussi une émission avec lui qui a un podcast sur Radio Larzac. Donc effectivement, on voit que toutes ces rencontres naissent vraiment de rencontres humaines et que vous y tenez beaucoup. Est-ce que vous voulez... on a brossé un petit peu la programmation. Est-ce qu'il y a d'autres temps forts, peut-être que j'aurais oublié, que vous voulez citer dans ces rencontres dédicaces avec le public ?
3: Non, peut-être on peut dire que cette année, c'est vraiment la première année où on a quasiment des auteurs, que des auteurs locaux. Ce qui est assez rare, parce qu'on a pu faire venir des auteurs de Paris ou d'ailleurs. Mais là, on a une chance incroyable. On a des auteurs de BD, on a des romanciers, on a des auteurs pour adultes, des auteurs pour enfants, qui sont dans la région au sens large. Et ça, c'est sympathique.
0: Oui, et puis on essaie d'avoir aussi des gens assez variés, toujours aussi un auteur jeunesse, et puis de la BD, des romans, comme vous venez de dire. On a quand même Mathieu Burnia, qui est un auteur de bande dessinée, qui lui est belge.
1: Et qui sera quand à Montredon alors ?
0: Qui sera à Montredon le 22 juillet.
3: Voilà, et il y a Daniel Casteil qui est à côté de Millau, à Saint-Georges-de-Luzançon, qui fait des carnets de voyage et qui vient présenter son dernier carnet qui est sur l'Iran. Et son volume précédent, c'est sur les Grands Causses.
1: Et qui a fait une exposition aussi à Millau récemment.
3: Magnifique aussi, voilà. Et ça, je trouve que c'est bien qu'on soit le relais d'associations locales qui font connaître des auteurs et qui les mettent en avant. Voilà.
1: Alors Odile, je crois que tu voulais prendre la parole.
4: Non, C'est juste parce que je pense que dans ta question, tu voulais savoir aussi s'il y avait eu des moments très très marquants dans nos moments de signature. Donc il y en a eu plusieurs, en effet.
1: Comme c'est les 20 ans, on peut en parler.
4: Oui, il y a eu des moments très très forts. Mais je vous laisse
1: Est-ce que vous avez des souvenirs marquants justement liés à cette librairie?
4: Ouais, moi j'ai un souvenir.

0: par exemple, quand l'auteur de la BD Les Sisters est venu, c'était
1: Miavois.
2: Oui. William. William, quand il est venu, il y avait des queues d'enfants et d'adolescents.
1: De plus de 35
2: très,
1: minutes.
2: Très longues. Il fallait attendre jusqu'à 9h. Il n'a pas arrêté de faire des dessins, des signatures. On a eu du mal un petit peu à le contacter parce qu'il est très connu. C'est celui qui vend le plus de bandes dessinées. Enfin, Les Sisters, c'est une des séries qui est le plus vendue. Et il est proche d'ici, il est à côté de Millau, donc c'était une chance. Mais on a attendu 2 ans pour qu'il vienne quand même.
3: Je peux témoigner de Aurel aussi l'année dernière. Il y avait du monde. Et c'était très chouette. Pareil, il a fait des très beaux dessins sur tous les livres qu'il dédicaçait. Vous avez parlé de bénévoles. Est-ce que, alors je sais que pour la buvette, pour l'association de Montredon, hein, c'est toujours bienvenu le bénévolat. Est-ce que pour la brebis qui lit, on peut vous rejoindre en tant que bénévole ou vous êtes au complet cette année?
1: Disons qu'on aime bien que les personnes qui viennent connaissent les livres. Parce qu'on n'est pas là pour faire de la surveillance. On est là pour rencontrer les lecteurs, discuter avec les personnes. Donc si les gens n'ont pas lu du tout, c'est un peu délicat. Mais on est prêt et prête à élargir parce qu'on vieillit et qu'on aurait besoin de rajeunir l'équipe. C'est clair.
2: 209.
1: Voilà. Mais voilà, ce qu'on peut dire, c'est que pour fêter les 20 ans de la librairie, on présente une sélection des 20 titres qui nous ont marqués au fil des années. Voilà.
2: 20 ans, 20 titres.
1: Voilà.
2: On a eu un peu de mal à choisir, mais
3: j'imagine, oui. Vous avez parlé tout à l'heure, Michel, tu parlais de l'importance de l'écrit. Et du coup, on peut citer aussi que nous, on est un média de l'oralité, mais il y a un média écrit sur le Larzac, le journal Gardarem le Larzac, qui est aussi très lié à la brebis qui lit.
1: Qui est lié à la lutte du Larzac et qui est l'émanation de Larzac. Et je dirais que la brebis qui lit est une émanation de la PAL, qui est l'association qui a mené la lutte. Hein, on n'est pas une association parachutée pour faire la librairie. On est une association émanation de la lutte du Larzac, comme Gardarem est une émanation de la lutte du Larzac. Voilà.
3: Tout à fait. Et bien, pour conclure cette partie sur la librairie, qu'est-ce qu'on peut vous souhaiter pour les 20 ans? C'est un âge où on découvre plein de choses. Qu'est-ce qu'on peut souhaiter à la librairie La Brebis qui lit? Qu'est-ce que vous lui souhaitez?
1: Longue vie. Longue vie, des pâturages pendant longtemps, qu'on puisse faire face à la sécheresse des esprits et la sécheresse qui, intellectuellement, est un petit peu inquiétante en France, politiquement. Mais nous, on est là pour témoigner et aider à élargir nos horizons. Je crois que c'est important.
3: Tout à fait. Et puis au plus près aussi des gens et d'un territoire. C'est vrai, il y a Millau pas loin, mais peut-être que c'est pas si facile non plus de s'acheter des livres quand on habite ici. Donc
1: on privilégie des tarifs de poche, enfin les éditions de poche, pardon. Parce qu'on sait très bien que tout le monde a des difficultés, et puis il n'est pas interdit de se prêter des livres et de faire circuler. Hein. Je crois qu'il y a des boîtes à livres aussi, on peut déposer des livres dans les boîtes à livres. Mmh. Voilà.
2: Okay. On cherche aussi les petits prix, oui.
1: Voilà.
3: Eh bien, merci beaucoup, Michel et Martine. Et Odile. Mais Odile, elle reste avec nous pour parler de la programmation des animations, des concerts qui vont ponctuer ces marchés d'été. Michel, Martine, vous pouvez repartir ou rester avec nous, mais vous nous écoutez depuis la JAS, je pense.
1: Oui, il faut qu'on aille travailler quand même. Merci.
3: Et oui, merci. Bonne soirée. Merci. Bonne première soirée de la brebis qui lit et puis joyeux anniversaire à cette librairie. Et donc, Odile, alors c'est la première date de ces marchés d'été. Et je sais que tu les entres, au moins l'année dernière c'était le cas déjà. Tu édites le programme des animations qu'on peut retrouver à Montredon et puis ailleurs dans Millau, sur le territoire et aussi sur le journal Gardarem le Larzac. Quel est ton rôle au sein de cette association de Montredon, ou peut-être tu fais ça via la brebis qui lit?
4: Mais je suis bénévole à la brebis qui lit, on l'a dit tout à l'heure, mais je suis aussi bénévole au groupe animation. Donc là aussi, tout l'hiver, tout le

0: Maintenant, on réfléchit à une programmation d'animation. Et on est assez débordé de demandes. Et le choix, là aussi, est très difficile. Il s'agit aussi de coordonner les dates parce que les artistes ont souvent envie de venir, mais il faut que ça se coordonne avec leur tournée, leur planning à eux. Donc, c'est tout un montage très complexe. On essaye d'avoir un ou deux bals par an, hein, en juillet et en août. Cette année, nous n'en aurons qu'un. Mais c'est un petit peu dans la volonté pour faire une animation régulière. Le bal trad a beaucoup de succès à Montredon. Mais c'est très éclectique. Il y a beaucoup de musique et on cherche aussi
1: le théâtre,
0: les animations de rue.
1: Avec une attention là aussi pour les compagnies locales.
0: Oui.
1: Par exemple, je vois le spectacle L'Envol par Malika Verlaguet. Ce sera le dernier marché le mercredi 26 août.
0: Oui. Donc c'est un conte populaire et elle est très connue dans la région et elle raconte une histoire assez fantasmagorique mais qui se passe quand même dans la nature, dans les Cévennes, dans la Lozère, donc c'est pas loin d'ici. Et elle sait captiver son auditoire. C'est en effet le 26 août, ça sera le dernier marché.
1: Tout à fait. Et pour parler un peu de la programmation musicale, elle est pas mal en juillet, donc le mercredi 15 avec le groupe Tribal, oui. Musique électro et du monde, le mercredi 22 juillet avec Cordcore, et le 29 juillet avec le groupe Cloug, et c'est là où je parlais, le bal trad. Oui. Et donc ces artistes-là, voilà, vous êtes allés un peu les chercher, ils sont venus vers vous, et vous organisez les dates un peu comme ça?
0: Oui, c'est le bouche à oreille aussi, puisque là aussi il y a des gens qu'on connaît sur place, mais il y a aussi des demandes qui viennent de loin.
1: Et ensuite pour le mois d'août, pour retrouver aussi des compagnies locales, il y a la compagnie Les Boudeuses, le mercredi 5 août, qui présente le spectacle La Crie de la rue verte.
0: Oui, ça aussi c'est un spectacle un peu de rue qui est interactif.
1: Ensuite, on a le 12 encore de la musique avec Mirkut.
0: Alors, Mirkut, c'est. On avait vraiment envie de choisir ce groupe. Ça a été assez compliqué à monter, mais c'est un groupe kurde. Et dans la situation actuelle de leur lutte pour les terres, et c'est très important de. Ils pourront parler aussi, ils viennent pas tout seuls, quoi. Il y aura des amis à eux qui pourront parler de la situation des gens qui sont restés là-bas. Et aussi, on a deux livres dans la brebis qui lit en lien avec le problème kurde actuel.
1: Oui, c'est ça, parce qu'il y a quand même un lien entre
0: les... On essaie, on sait que quelqu'un vient.
1: Et après, il y a aussi une conférence gesticulée sur la sécurité sociale de l'alimentation le mercredi 19 août.
0: Oui.
1: Donc là, c'est un thème qui est vraiment en accord avec le valeur aussi du marché de Montredon, oui, des producteurs.
0: C'est venu assez spontanément parce que c'est vrai qu'il y a plusieurs d'entre nous qui sont intéressés par ce groupe qui réfléchit à Millau comme ailleurs à la sécurité sociale de l'alimentation. Et on a monté du coup un partenariat et ça se fait en lien avec eux aussi bien financièrement que et dans le choix aussi de la conférence gesticule parce qu'on ne connaît pas la personne qui va venir. Mais voilà.
1: Effectivement, d'un point de vue financier, les animations sont toutes à prix libre et conscient. Et l'argent récolté sert pour payer les artistes et les intervenants parce qu'ils et elles sont toutes et tous des professionnels. Mais aussi pour l'association, pour
0: Alors,
1: le fonctionnement de l'association.
0: Niveau financier, le montage n'est pas du tout comme ça parce que, bien évidemment, les chapeaux ne rapportent pas assez pour payer les artistes. Donc nous, on a la double mission de la trésorière principalement, de trouver un programme sympa mais pas trop cher. Donc on a une enveloppe qu'on ne doit absolument pas dépasser. Bon, des fois on y arrive quand même, surtout avec des

0: montage comme des partenariats. Donc là, on en a deux partenariats pour cette année. On a celui dont on vient de parler avec la
1: sécurité sociale de l'alimentation de
0: voilà,
1: Millau.
0: Voilà, c'est le groupe de Millau qui participe financièrement aussi. Et pour le bal de Cloug, c'est GLL qui nous aide. Et là, on arrive dans l'enveloppe demandée. Mais c'est de plus en plus difficile parce que on tient quand même à ce que les groupes, les artistes soient payés ce qu'ils demandent. C'est fini l'époque où c'était des petits groupes qui venaient, qui étaient déjà contents de jouer, le chapeau. Mais ça, c'est pas possible de vivre avec ça. Donc, c'est dans nos priorités de payer dignement les artistes qui viennent.
1: Et surtout que d'année en année, on peut dire que les prix libres, les chapeaux des animations, finalement, servent à constituer un peu l'enveloppe pour l'année suivante.
0: Pour l'année suivante. Mais c'est aussi, pour les artistes, c'est aussi la buvette qui participe à faire l'enveloppe de l'année suivante.
1: Et puis pour l'association de Montredon, alors peut-être qu'il y aura quelqu'un qui viendra nous en parler un peu plus tard dans l'émission, mais on peut dire aussi que l'association, elle est aussi là pour entretenir un peu le hameau.
0: Pour entretenir le hameau qui a énormément changé en 30 ans. Et des fois, il y a des travaux assez chers à mener.
1: Eh bien, merci Odile. Est-ce que tu veux ajouter des choses par rapport à cette programmation, des choses qu'on aurait oubliées, des informations pour les auditeurs, auditrices?
0: Pas vraiment. Donc, il y a 8 marchés. Si, j'aimerais parler de ce qui va se passer tout à l'heure. Peut-être l'as-tu préparé.
1: Oui.
0: Parce que ça regarde entièrement la radio Larzac. C'est vous qui nous avez proposé un podcast.
1: Oui, tout à fait. D'ailleurs, merci pour l'invitation et merci à Thomas qui nous avait contacté l'année dernière et cette année aussi. Tout à l'heure, on écoutera une fiction ou un docu-fiction réalisé par les élèves du collège du Larzac. Donc là aussi, c'est du circuit court. Mais il y aura dans cette émission un peu plus tard Nicolas Bourgeon, professeur documentaliste, qui viendra nous présenter un peu ce travail qu'ont fait les élèves du club radio. Et on va vous présenter ça et puis sûrement aussi d'autres surprises. Avec Nico, on a choisi quelques émissions qui concernent le Larzac. Et donc moi, la science d'écoute, c'est peut-être pas très parlant, mais moi je le décris comme une science de cinéma, mais pour les oreilles. Donc on pose les enceintes là-bas dans le petit théâtre et on propose d'écouter ça ensemble. On trouve que souvent on écoute la radio quand on est en train de faire autre chose. Et bien là, on peut pour une fois se poser et fermer les yeux même et écouter, se laisser porter un peu par le son et puis en discuter ensemble. C'est ça qui est chouette.
0: Ça donne envie, donc j'essaierai d'y aller en effet. Et on a été très intrigués par le travail des élèves. Parce que c'est assez particulier, ce docu-fiction est très sérieux en même temps, puisqu'il s'agit de parler des bagnes d'enfants.
1: Tout à fait.
0: Qui ont perduré jusqu'à récemment, presque.
1: Et qui font partie de l'histoire du Larzac.
0: Qui font partie de l'histoire du Larzac.
1: Eh bien, merci beaucoup, Odile. On peut dire aussi que toute cette programmation se retrouve sur le site larzac.org et sur la newsletter L'Info de la Brebis. Merci beaucoup.
0: Merci à vous.
1: Et nous, justement, on va écouter Tribal, qui sera programmé le mercredi 15 juillet, donc un groupe du coin. Et après, on continue cette émission en direct depuis Montredon.

0: Sneaky Keys de Tribal sur Radio Larzac. Nous sommes toujours en direct à Montredon pour le premier marché de la saison. Tribal sera en concert ici même à Montredon le mercredi 15 juillet. Et j'en profite pour rappeler que ce marché paysan a lieu tous les mercredis soirs de juillet et d'août. De 18h à 21h, vous pourrez trouver des producteurs locaux, des fromages, du pain, de la confiture, de quoi manger sur place, des pizzas, mais aussi de quoi boire. Et depuis cette année, on peut trouver aussi du café. Le marché accueille cette année la torréfaction artisanale Vaya, créée cette année à Nantes. Et moi, j'accueille sur le plateau Laura Meignier, sa cofondatrice, pour en parler. Bonjour Laura.
1: Bonjour.
0: Donc, Laura, ce projet de torréfaction artisanale, tu me disais quand on a préparé cette émission, il est né après un voyage sur les routes de l'Amérique latine, un sac à dos. Est-ce que tu peux nous raconter comment vous est venue l'idée de créer cette torréfaction ici?
1: Oui, tout à fait. Donc le projet, il est né à l'origine. Quand on parle de café, quand on dit à l'origine, ça veut dire là où le café pousse. Donc on parle de la région qui est entre le tropique du Capricorne et le tropique du Cancer, en région tropicale. Et c'est une région où on a passé un an en sac, côté Amérique, du coup Amérique centrale, Amérique du Sud, et on a passé l'année à rencontrer des producteurs de café, pas que des producteurs mais plusieurs acteurs de la filière café, notamment des producteurs qu'on appelle caféiculteurs. Donc ce sont des gens qui font pousser les arbres caféiers, puisque le café c'est avant tout la cerise d'un arbuste, et à l'intérieur de cette cerise on trouve le grain qui torréfie le café qu'on connaît. Donc le projet de ce voyage initialement, c'était pas d'en faire une torréfaction de café, mais en fait on a rapidement visité une première en Mexique, une deuxième, et ça a été le début pour nous de comprendre les pratiques et les enjeux.

0: enjeux tout autour de la production de café. Et ensuite, c'est vraiment ça qui nous a accrochés, qui nous a branchés au-delà de l'aspect sensoriel, du fait de boire un bon café. Ça a été vraiment de comprendre comment font ces gens pour proposer une alternative à l'industrie du café en pays producteur. Une alternative viable d'un point de vue environnemental, mais aussi, et c'est super important et il faut en parler, une alternative financièrement viable pour les producteurs de café. Donc voilà, donc ça a perduré comme ça. On a visité une trentaine de fermes dans une dizaine de pays, en sac à dos, du coup, à traverser les frontières Amérique centrale, Amérique du Sud. Et au retour, en décembre 2025, on a décidé de créer cette torréfaction avec des fermes qu'on a rencontrées pendant le voyage. Donc on est une torréfaction et on vend les cafés sur les marchés de la région. On est basé à Nantes et on vend en Aveyron et en sud de Lozère.
1: C'est ça, on vous retrouve à Nantes, à Meyreuil, à la Cavalerie, à Saint-Jean-du-Bruel, à Modon, oui. Donc pour la première fois cette année. Et qu'est-ce qu'on peut retrouver à votre stand ?
0: Alors on vend du café torréfié, du café en grains, du café aussi à la tasse si ça vous intéresse. On a du café froid pour ces temps qui sont un petit peu chauds, du café chaud aussi, plein de choses différentes. En fait, on vend avant tout donc du café de qualité. On appelle ça du café de spécialité. En fait, c'est un café qui répond à des standards de qualité précis en termes de la qualité de la matière première. Donc le grain vert, avant torréfaction, il doit avoir un nombre limité de défauts pour être considéré café de spécialité. Et ça va se traduire dans le sensoriel. Donc nos cafés, quand vous les goûtez, ils vont pas avoir le goût standardisé du café que vous connaissez, qui est en fait principalement un goût de brûlé, on pourra y revenir. Ils vont avoir un goût éventuellement fruité, un goût chocolaté, ça va être plus ou moins crémeux, mais chacun va être différent. C'est possible parce qu'on pratique des torréfactions légères et pas des torréfactions très poussées, parce qu'on a une matière première de qualité, parce qu'on paye cette matière première plus chère, parce que le producteur fait un travail énorme pour nous produire cette matière première, pour nous fournir cette matière première.
1: En effet, on voit que vous êtes attaché à vraiment choisir vos produits, que vous connaissez aussi les producteurs, et vous êtes attaché aussi à raconter toutes ces caractéristiques, tout ce que tu viens de dire, de raconter, pour comme dans une démarche de pédagogie aussi. Et c'est ça que vous proposez à votre stand, j'imagine que c'est important pour vous.
0: Oui, tout à fait. On a pas mal d'outils pédagogiques un peu pour expliquer du coup qu'est-ce que c'est que le café, comment vous entendez le bruit normalement du moulin à café, ouais. Un café en préparation. Pas mal d'outils pédagogiques pour expliquer ce que c'est que le café, ce que c'est qu'un café de qualité. Donc voilà, nous on dit rapidement, on peut vous dire, on a des références, c'est-à-dire des cafés qui proviennent du Brésil et de la Bolivie avec nous en ce moment. Mais nous on aime bien aller plus loin que ça et vous parler quand vous venez, avec les photos qu'on a aussi, vous dire, vous parler de processus de séchage post-récolte, vous parler de terroir, de type de sol, vous parler de type de torréfaction. Donc aller plus loin que juste sur le pays, en fait, qui serait l'équivalent de dire un café du Brésil c'est un vin de France. Non, ça voudrait rien dire sur le type de vin qu'on est en train de boire, et ça veut rien dire sur le type de café qu'on est en train de boire aussi. On trouve énormément de diversité, donc voilà. Et du coup, pour nous, parler de ça, parler de la complexité, de la diversité du produit café, c'est un moyen de donner un peu ses lettres de noblesse au produit, de faire en sorte qu'il soit mieux compris et que les gens le valorisent plus, parce qu'à la fin c'est quand même un produit exotique qui vient de l'autre bout du monde. On le consomme de manière massive sans trop se poser de questions, et donc l'idée c'est un peu de recontextualiser ce que c'est que le café et ce que ça peut être, parce que c'est trop rarement, mais c'est vraiment super bon aussi, tout simplement. Donc
1: et le boire donc en conscience de cause aussi, de tout ce que tout ce qu'il y a d'environnemental et de socialement plus durable, comme tu le disais, derrière.
0: Oui, tout à fait. Il y a énormément de travail derrière le café et il y a des modèles qui existent pour produire du café de manière durable et de manière pérenne. Le café, c'est un fruit qui pousse très bien dans un système agroforestal, donc sous d'autres arbres. Et ça, c'est un des modèles les plus vertueux aujourd'hui en agriculture, parce que ça protège, parce que ça régénère les sols, parce que ça protège des aléas climatiques, parce que ça permet aux producteurs d'avoir d'autres revenus venant d'autres productions. Donc voilà, il y a des modèles qui existent. Et aujourd'hui, il faut que la consommation change pour que ces filières vertueuses et ces filières durables en pays producteurs puissent se développer aussi.
1: Le marché de Montredon, on l'a dit un petit peu en première partie, porte des valeurs d'écologie, de lien social, de partage, via les animations, les rencontres à la Brebis qui lit, mais aussi la présence d'associations. Et ces valeurs-là résonnent pour vous. On a vu que vous êtes attaché aussi à une démarche plus écologique et sociale autour du café. C'est quelque chose qui vous a convaincu à participer à ces marchés ?
0: Oui, tout à fait. Tout à fait. Et on est super contents d'être là, vraiment. Je pense qu'on souhaite tout à fait correspondre à ces valeurs-là. En termes écologiques, voilà, j'en parlais, on a des cafés qui sont produits sans pesticides, sans fertilisants chimiques.

0: qui sont produits en agroforesterie, il y a d'autres cafés qui sont transportés à la voile, c'est un peu innovant, mais ça fonctionne. Donc on est un peu aussi là pour parler de cette filière qui peut fonctionner de manière plus durable pour le café aussi. Et on a aussi choisi d'être sur les marchés pour ce côté social aussi, et la pédagogie dont on parlait, être là, expliquer. Et puis enfin, pour moi, Montredon, ça a toujours été, je viens depuis longtemps en tant que consommatrice, que visiteuse, et ça a souvent été pour moi différent de consommer aussi et de se nourrir. Et du coup, là-dessus aussi, on veut que le café soit positionné dans cette démarche-là. Et voilà, consommer, c'est politique, et consommer du café, c'est politique aussi.
1: Eh bien, merci Laura Meynier. Est-ce que tu as d'autres informations à ajouter pour les auditeurs et auditrices de Radio Arzac ? Vous êtes une toute jeune torréfaction Vaya, donc à Nantes. Qu'est-ce qu'on peut dire de plus ?
0: Eh bien, n'hésitez pas à passer nous voir, à prendre un café. On a des chauds, des froids, un peu pour tous les goûts. Laissez-vous tenter, découvrir quelque chose de nouveau. Vous ne manquerez pas d'être surpris. Et si vous ne pouvez pas venir à Montredon, donc comme vous l'avez dit, on est à Nantes le mardi, à Méruès le mercredi, à La Cabrille samedi et à Saint-Jean-de-Bruel le dimanche. Voilà, on vous attend pour discussion et bon café.
1: Merci beaucoup Laura. En plus, on sent le parfum du café ici sur le plateau radio. Et je rappelle que tu es donc la cofondatrice de la torréfaction Vaya de Nantes, qu'on peut retrouver ici à Montredon. Merci beaucoup.
0: Merci.
1: Et en attendant la suite, on improvise un peu, Nico. On va mettre Mirkut, donc le groupe qui va se produire le 12 août, en attendant que j'aille chercher les prochains invités.

0: Mir Kut sur Radio Larzac. Nous sommes toujours en direct à Montredon pour le premier marché paysan de la saison. Et ce marché accueille bien sûr des producteurs, mais aussi des associations comme le collectif Palestine 12. Et j'accueille Daniel pour nous le présenter. Bonjour Daniel.
1: Bonjour.
0: Donc le collectif Palestine 12 porte la voix de la Palestine en Aveyron et notamment dans le sud d'Aveyron. Vous organisez les manifestations en solidarité au peuple palestinien et pour le respect du droit international à Gaza tous les samedis matins à Millau, place de la Capelle à 10h30. Vous avez aussi une émission de radio mensuelle, Histoire de Palestine, qui est diffusée sur Radio Larzac et un podcast radiolarzac.org. Donc les auditeurs et auditrices vous connaissent déjà un peu, mais est-ce que tu peux quand même présenter ce collectif, comment il est né, comment vous fonctionnez?
1: Tout à fait. Alors ce collectif, il est né au début des années 2000, un petit peu à la suite de voyages là-bas en Palestine. Il y a beaucoup de gens de Millau ou du Larzac qui ont participé aux missions de protection pour le peuple palestinien. Et à ce titre, donc, il y a pas mal de militants qui ont été sur place. Et la Palestine, il suffit d'y passer quelques jours. On comprend tout de suite la situation. On nous dit ici que c'est une situation, c'est compliqué, c'est pas clair, c'est une histoire.

0: de religion, c'est une sorte. Mais non, pas du tout. Quand on arrive là-bas, on comprend très vite qu'on est face à une situation coloniale et tout s'éclaire. Et donc, toutes ces personnes qui ont été là-bas ont été marquées à vie. Quand on revient de Palestine, on est marqué à vie. Parce que ce qu'on voit, ça dépasse l'entendement. Et donc, ce collectif qui existe depuis les années 2000 et qui a perduré, bon, qui n'avait pas l'activité qu'il a aujourd'hui, je dirais presque, bah, heureusement qu'il n'avait pas cette activité-là, parce que voilà, il a été relancé suite au 7 octobre et ce génocide qui se déroule. Et donc voilà, on a retrouvé un petit peu nos militants du départ, qui nous avaient d'ailleurs jamais vraiment quittés, mais qui n'avaient pas la même activité. Et là, on a une activité quand même, on peut dire, assez dense, puisque on se réunit tous les samedis, comme ça a été dit, et ce, depuis fin octobre 2023. Et quand j'y tous les samedis, c'est y compris Noël, jour de l'an, voilà, il n'y a pas de... Si le samedi tombe un jour férié, on est là, on est présent. Et donc, il y a de nouvelles personnes qui sont venues. Et donc, il y a ce noyau originel. Et puis, maintenant, bon, ça s'est beaucoup étoffé. Et on se réunit dans la semaine pour préparer la journée du samedi. Ça veut dire qu'on a deux réunions toutes les semaines, plus les émissions de radio.
1: Et plus le stand, donc, à Montredon.
0: Et le stand à Montredon qu'on tient depuis, je pense, depuis deux ans déjà. On sera là, surtout présent sur tous les marchés le mercredi soir. Je voulais ajouter aussi que dans nos activités, on travaille beaucoup avec le cinéma de Millau. On présente des films, quelquefois même la programmation fait que c'est le cinéma lui-même qui présente les films qui sortent, comme il y a eu récemment Palestine 36. Et donc nous, on s'inscrit là-dedans. En tous les cas, on en fait beaucoup de publicité à nos rassemblements, comme on fait de la publicité pour Radio Larzac, bien sûr, pour les émissions.
1: Et qu'est-ce qu'on peut retrouver à votre stand à Montredon ?
0: Eh ben, à Montredon, on trouve principalement des livres, un petit peu de tracts, et puis surtout des explications. Voilà, le problème, c'est pas que les gens nous achètent des livres. On n'est pas là pour faire du commerce, mais pour discuter, pour informer, pour répondre aux interrogations. On a un grand panneau qui représente l'Aveyron, et on a dessiné à l'intérieur Gaza à l'échelle pour que les gens prennent conscience ce que c'est que ce territoire de Gaza. C'est rien, c'est un confetti, c'est je ne sais plus combien 14 fois plus petit que l'Aveyron. Enfin, Gaza, c'est à peu près la superficie du camp militaire. Voilà. Et il y a plus de 2 millions de personnes qui vivent là-dedans, qui sont affamées, qui n'ont pas d'eau presque, qui vivent dans des conditions d'hygiène terribles, qui n'ont plus de maison, les hôpitaux ont été détruits, n'ont pas de médicaments. Enfin, voilà, c'est ça, Gaza.
1: Vous avez une actualité importante pour les prochains jours, puisque vous réunissez donc le samedi à Millau. Donc ce samedi 11 juillet, il y aura un rassemblement. Mais cette période de début juillet marque le 1000e jour de génocide, donc depuis le 7 octobre. Oui. Et voilà. Et donc, vous, en plus de la manifestation du samedi matin, vous organisez aussi un pique-nique solidaire. Est-ce que tu peux nous présenter cette journée qui est programmée à Millau, donc pour le samedi 11 juillet?
0: Eh bien, on va faire notre rassemblement, manifestation, comme on fait tous les samedis à 10h30, rendez-vous place de la Capelle. Et après, effectivement, on va aller vers la maladrerie pour faire un pique-nique, repas partagé, et ce qui va permettre de continuer, de prolonger un petit peu la discussion dans une ambiance, bon, je ne veux pas dire festive, parce que c'est, mais disons conviviale,
1: de partage.
0: De partage de,

0: des surtout enfin de partage de discussions avec avec les gens qui sont pas forcément militants, mais bon, c'est la période des vacances, il y a des touristes qui viennent à Millau, il y en a qui sont intéressés par ce qu'on fait, et ben c'est le moyen de leur dire venez partager un petit repas avec nous et on va discuter, on va chanter, on va se balader aussi sur le Tarn avec des canoës, avec des drapeaux pour être un petit peu visible. Voilà, ce sera disons une extension de notre manifestation hebdomadaire.
1: Est-ce que tu as d'autres informations à ajouter sur le collectif, sur cette journée?
0: Non, pas plus que ça, ou alors ça me vient pas là. Si tu as des informations, tu as donné des informations autrement.
1: On peut dire que vous êtes là tous les mercredis, comme tu l'as dit.
0: Ah oui, bien sûr. Oui.
1: Et est-ce qu'on peut vous soutenir? Peut-être qu'on peut vous faire un don ou passer vous voir dans tous les cas.
0: Bien sûr. Oui, on peut faire un don pour la Palestine. C'est soit en priorité pour Gaza, mais ça peut être aussi pour la Palestine en général. Et alors, il faut bien dire aux gens que l'argent qu'on collecte, on a des réseaux. L'argent arrive là-bas, on le sait, puisque nos contacts sur place nous le disent, l'argent est bien arrivé. Il faut quand même rappeler que l'année dernière, dans le collectif Palestine 12, il y a plusieurs organisations, des syndicats, tout ça. Il y a entre autres l'UJFP, l'Union Juive Française pour la Paix. Et à ce titre, depuis longtemps, l'Union Juive Française pour la Paix a des chantiers sur Gaza. Notamment, on avait financé la construction d'un château d'eau, des serres pour les maraîchers, tout ça. Bon, tout ça, ça a été détruit. Et donc, depuis des années et des années, on envoie de l'argent là-bas et notre banque, c'était le Crédit Coopératif. Et le Crédit Coopératif a bloqué le compte de l'UGFP parce qu'ils n'ont pas voulu nous donner exactement la raison, mais certainement qu'ils ont eu des pressions d'en haut pour dire ils soutiennent la Palestine, donc il faut bloquer les comptes. On n'est pas les seuls, Il y a des associations médicales qui ont eu leurs comptes aussi bloqués. Par le Crédit Coopératif aussi, ils ont bloqué aussi d'autres comptes d'organisation. Et donc on a trouvé d'autres moyens. Mais on peut rassurer les gens, l'argent qu'on collecte va là-bas. C'est sûr. Nos contacts nous le disent.
1: Eh bien, merci beaucoup, Daniel.
0: Merci.
1: Donc, je rappelle, le collectif Palestine 12 est présent avec un stand d'information, de sensibilisation sur la situation à Gaza et en Palestine, ici à Montredon. Et vous donnez rendez-vous ce samedi 11 juillet, dès 10h30, pour la manifestation en soutien au peuple palestinien, à Millau, donc à Place de la Capelle, et sur un pique-nique solidaire pour marquer ces 1000 jours du génocide à Gaza. Merci, Daniel.
0: Merci beaucoup.
1: On va écouter encore une virgule musicale d'un autre groupe programmé à Montredon, c'est Cœur de Corps.

0: En direct depuis Montredon, vous venez d'entendre Cordcore, un groupe qui sera programmé dans ces marchés de Montredon. Je recherche la date, mais je la trouve pas. Mais en tout cas, ce sera bien à écouter. Ah oui, c'est le 22 juillet, mercredi 22 juillet. Et ce soir, la séance est assurée par Radio Larzac. Comme je le disais tout à l'heure, on propose une séance d'écoute à 21h dans le théâtre de Verdure. Mais je ne serai pas seule, on ne sera pas seule pour présenter cette séance d'écoute. Je serai avec Nicolas Bourgeon et Delphine Rabillet qui sont avec nous sur ce plateau radio. Bonjour à tous les deux.
1: Bonjour.
0: Bonjour. Nicolas Bourgeon, tu es professeur documentaliste au collège du Larzac et tu accompagnes les élèves qui font partie du club radio qui ont réalisé ce docu-fiction qu'on va entendre tout à l'heure. Et ils ont travaillé cette année sur une histoire un peu méconnue qui s'est passée en Aveyron, celle des colonies pénitentiaires pour mineurs. Est-ce que tu veux nous présenter ce travail, cette idée, comment elle est arrivée au sein du club radio ?
1: Oui, alors c'est un projet qui s'inscrit dans une série qu'on a voulu faire autour de l'histoire et du patrimoine du Larzac. L'année dernière, on avait travaillé sur la mémoire des luttes contre l'extension du camp. Et puis cette année, donc, on travaille sur la colonie pénitentiaire agricole pour mineurs de Campestre-et-Luc, qui est à quelques kilomètres du collège du Larzac. Et puis sur d'autres colonies pénitentiaires qu'il y a eu en Aveyron. On a commencé à travailler sur ce sujet en 2024, où on a emmené notre classe de 4e avec Delphine sur le site du LUC, où on a vu qu'il y avait une mémoire qui était un petit peu particulière autour de ce site. C'est un site qui n'est pas ouvert au public, et c'était intéressant d'y emmener nos élèves. On les a donc confrontés à la fois au site, à la réalité du site. Delphine les a fait visiter, et puis elle nous a aussi montré des archives. Donc on a travaillé à la fois sur le site en lui-même, et à la fois sur des archives, et puis on a fait un documentaire mais en papier. Et puis voilà, dans le cadre de cette série podcast, il m'avait semblé intéressant de proposer aux élèves de travailler là-dessus. Alors je leur ai proposé ça, ils m'ont dit oui, bon, ça nous intéresse, ça nous inspire, mais on n'a pas envie d'en faire un documentaire ennuyeux, on a envie d'écrire une histoire, on a envie d'imaginer voir autour de ça, donc on veut faire un docu-fiction. Donc je leur ai dit d'accord, et puis on a travaillé sur des archives, on est allé aux archives départementales de l'Aveyron, où ils ont pu se confronter à la réalité historique, et puis tout ça a un peu nourri leur imagination. Ils ont fait un travail d'écriture de ce podcast, et voilà comment il est arrivé.
0: Et on pourra le découvrir tout à l'heure, sans trop en dire maintenant. Et Delphine, donc, tu étais étudiante en histoire contemporaine à Toulouse. Comment tu as accompagné donc les élèves sur ce projet ?
2: Alors moi, j'ai été contactée par Nicolas il y a 2 ans pour apporter un petit peu mon expertise historique, que je faisais mon mémoire de master sur la colonie du Luc. Et donc j'ai été invitée à venir au collège pour faire une intervention et pour l'accompagner lors d'une sortie. Et puis on a gardé contact et voilà. Et je suis très contente d'avoir participé à ce projet qui est super et qui, mine de rien, même si dans le cadre de ce podcast est basé sur un petit peu l'imaginaire que se font les enfants, est quand même assez juste. Quand même assez juste. Voilà.
0: Oui, il s'appuie sur des recherches d'archives et sur un travail presque d'historien, on pourrait dire, de petits historiens.
2: Voilà, ils ont fait une initiation et après ils ont imaginé une ambiance de vie dans les colonies par rapport à ce qu'ils ont vu, par rapport à ce qu'ils ont ressenti. On en parlait avec Nicolas, il y a un petit côté qui peut être dramatisé, à la fois c'est tempéré par l'imaginaire un peu scolaire qui donne à ce lieu, eux-mêmes en tant qu'écoliers.
0: C'est une question qu'on pourra aborder tout à l'heure aussi avec le public de la séance d'écoute. Donc je rappelle, ce sera à 21h. Mais est-ce que peut-être tu peux nous dire cette histoire? Moi, par exemple, je ne la connaissais pas bien quand je suis venue m'installer ici. Pourtant, je connaissais l'histoire de la vie du Larzac, par exemple. Pourquoi elle a été un peu oubliée ou un peu effacée? Est-ce que tu as eu cette impression-là, toi aussi, en faisant tes recherches?
2: Voilà, tout à fait. Donc, moi, je suis du Gard et les archives, parce que la colonie du Luc est à la limite Gard-Aveyron. Et je suis tombée par hasard sur les fonds relatifs à cette colonie, aux archives départementales. Je n'en avais jamais entendu parler. Je pense que ce qui a joué dans le fait que cette colonie soit un petit peu tombée en oubli, c'est que les dirigeants qui avait fondé cette colonie au XIXe siècle.

0: Les descendants sont toujours sur les lieux, il y a encore des incompréhensions historiques quant au contexte de création. Et voilà, je pense que il y a un petit peu des non-dits et une honte par rapport à l'historique de ce lieu.
1: C'est une mémoire qui n'est pas toujours très assumée.
0: C'est ça, tout à fait.
2: Et donc ce club radio a travaillé sur ce sujet cette année. Est-ce qu'on peut dire autre chose sur ce club radio? Nicolas, vous avez aussi une classe média au Collège du Larzac.
1: Oui, tout à fait. On a eu une classe média cette année, donc avec notre classe de 3e. C'est un projet qui a été initié par mon collègue Valentin Sanouillet, qui est professeur d'histoire, qui consiste à faire travailler nos élèves sur des thèmes qu'on se propose, qui tournent chaque trimestre de façon transversale sur 3 médias différents, donc la presse écrite, dont moi je m'occupe, la radio et puis l'audiovisuel. Donc un sujet traité par 3 médias différents, porté par 3 petits groupes qui sont 3 tiers de classe différents.
2: Est-ce que vous avez déjà une idée de sujet pour la classe média ou pour le club radio sur lequel travailler l'année prochaine?
1: Non, alors là, pour l'instant, non, pas encore.
2: C'est les vacances.
1: C'est en gestation. On a toutes les vacances pour y réfléchir. On a des petites idées, mais c'est pas encore précis. On va pas tout vous révéler ici.
2: Eh bien, merci Nicolas, merci Delphine. Et on vous retrouve tous les deux tout à l'heure pour présenter cette docu-fiction et pour l'écouter ensemble. Merci beaucoup.
0: Merci.
2: Et alors, avant de conclure, c'est Marion qui nous a rejoint sur le plateau radio. Bonjour et merci d'avoir pris ce temps malgré le stand que tu dois tenir pour la ferme des aromatiques du Larzac.
3: Avec plaisir.
2: Et tu fais partie donc de l'association de Montredon. On a dit qu'il organise ces marchés d'été. L'idée c'est de ces marchés, pour revenir un peu à ce qu'on disait au début, c'est d'inviter les clients, les consommateurs à aller au plus près des producteurs plutôt que l'inverse, comme c'est le cas par exemple des marchés qui se passent à Millau. Comment s'organisent ces marchés? Comment ça se passe?
3: Alors le marché de Montredon, c'est vrai que c'est un marché paysan historique, ça fait 30 ans qu'il existe. Il a démarré, je pense, tout petit, après la lutte et avec juste quelques producteurs et surtout pour les habitants du hameau, du plateau. Donc voilà, il a une origine, je dirais très, enfin il a vraiment ses racines ici. Et puis petit à petit, il a grandi, il a évolué, mais avec toujours cette idée de rester un marché paysan. Où, comme tu disais, l'idée c'est de pouvoir s'adresser directement aux producteurs, aux artisans, parce qu'on est ouvert aussi à, voilà, il y a des nouveaux stands cette année, il y a des céramiques, des bijoux, il y a différents artisans. Mais l'idée, le projet, c'est quand même de rester un marché relativement accessible, où on puisse faire ses courses, manger sur place, acheter des choses à consommer sur place, mais aussi faire ses courses directement, pouvoir acheter ses légumes. Et donc directement auprès des producteurs, ça, c'est vrai qu'on y tient et on essaye d'être, on va dire, rigoureux sur les nouvelles candidatures.
2: Et toi, tu fais partie de l'association de Montredon. Quel est ton rôle là-dedans?
3: Alors, l'association de Montredon, je crois qu'on est à peu près une cinquantaine d'adhérents. Des adhérents venus d'un peu partout. Historiquement, l'association de Montredon et l'histoire du marché, c'est de... En fait, on va dire que... La buvette, tous les bénéfices de la buvette qui est tenue par les bénévoles et qui fonctionne à partir des produits locaux aussi. Les bénéfices de la buvette servent en fait et les bénéfices du marché d'une manière générale, au-delà de financer et de rémunérer correctement les artistes et toute la belle programmation qu'il y a sur les spectacles de 21h. Le reste des recettes a pour but d'entretenir les projets du hameau. Voilà. De faire, il y a eu pas mal de travaux de rénovation sur du bâti, le toit citerne notamment qui est à l'entrée du hameau, les murets ont été refaits récemment. En fait, c'est vraiment le marché sert finalement.

0: dans sa gestion, ouais. Et du coup, donc on est une cinquantaine d'adhérents, avec notamment les habitants du hameau, mais aussi finalement tous les soutiens du marché et du hameau et de la lutte du Larzac aussi historiquement. Donc il y a parmi les adhérents, il y a des producteurs, il y a juste des soutiens, des gens proches du marché. Et donc on est un petit conseil d'administration, on est un peu moins de 10 personnes au CA, au conseil d'administration, avec une organisation collégiale. Depuis 2 ans, voilà, on a cet objectif de plus avoir une organisation hiérarchique, parce qu'en fait tout le monde fait ce qu'il peut et tout le monde aide de partout. Donc voilà, on se répartit un petit peu les rôles comme on peut, en fonction des capacités de chacun, des dispos de chacun. Donc voilà, chacun met la main à la pâte quand il peut et il y en a besoin. On est toujours, notamment pour la buvette, pour les grillades, pour le rangement du marché le jeudi matin, on est toujours à la recherche de bénévoles. Donc tous les coups de main sont les bienvenus et l'association est très ouverte.
1: Oui, on peut dire qu'il y a un tableau sur lequel on peut s'inscrire sur le site larzac.org.
0: Oui.
1: Et qu'on peut prendre contact avec vous aussi. Merci Marion. Est-ce que tu veux ajouter d'autres choses sur l'association ou sur les marchés de cet été ?
0: Eh ben non, je pense. Enfin voilà, comme chaque année, je trouve qu'on a une belle programmation, un beau marché. On est toujours aussi content que ça redémarre et que ça se passe toujours aussi bien. L'ambiance est voilà toujours aussi chouette à Mont-Renoux. On se régale, donc j'espère que tout le monde se fera plaisir aussi ce soir.
1: Et on te retrouve aussi sur le stand donc des aromatiques du Larzac.
0: Oui, c'est ça.
1: Merci. Eh bien, merci beaucoup. Merci à toi Marion. Et on arrive à la fin de l'émission.

C'est la fin de cette émission en direct depuis Montredon sur le Larzac où se déroulent tous les mercredis de juillet et août les marchés paysans à partir de 18h et jusqu'à 21h et des animations à partir de 21h. On a fait un peu le tour de la programmation dans cette émission. Vous pouvez la retrouver avec tous les détails sur le site larzac.org. Vous pouvez aussi réécouter cette émission en podcast sur radiolarzac.org. Et avant de conclure, moi je remercie encore une fois l'association Montredon pour l'invitation et merci à tous les invités qui ont pris un petit peu de temps sur ce premier marché qui est toujours un peu sportif pour tout mettre en place. Donc merci à Laura de Vaïa, la torréfaction de Nantes, merci à Michel et Martine de la brebis Kili, merci à Odile qui nous a présenté la programmation de l'association de Montredon, merci à Marion de l'association de Montredon également et merci à Nicolas et Delphine qu'on retrouve tout à l'heure pour la séance d'écoute. Merci beaucoup à Nico qui était à la technique et à l'installation du plateau radio en extérieur ce soir. Et je vous rappelle que vous pouvez toujours nous rejoindre à 21h pour une séance d'écoute avec Radio Larzac, avec un docu-fiction réalisé par les élèves du collège du Larzac et sûrement d'autres surprises pour vos oreilles. Et pour la suite des marchés, comme je le disais, vous pouvez aller sur le site larzac.org. Merci, bonne soirée et bon marché à toutes et à tous.

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Salut auditrices, auditeurs de Dernière Station avant Mutation. Lorsque la nuit tombe, vêtu de ton habit de lumière, ou bien quasi dénudé, le corps recouvert de peintures païennes, tu t'engouffres dans la brèche qui s'ouvre tel un trou de verre sur un univers parallèle, libéré des miasmes moribonds de ce monde fracassé. Alors tu commences à ressentir l'énergie de la musique irriguer tout ton corps, comme le sang dans tes veines. Place au groove cosmique, à l'harmonie des êtres tissant des liens invisibles dont certains disent qu'ils sont quand même phosphorescents. Un peu comme dans une convergence de la bande à Vernon Subutex, en train de danser sur une bande son à base de rock et d'électro, de post-punk, d'indus et de pop décalé. C'est avec cette idée en tête que j'ai confectionné cette playlist capable, je l'espère, de générer des phénomènes corporels et spirituels agréables. Avec pour commencer un titre low tempo mais hypnotique de Public Image Limited, sorti à cette époque où les anciens punks créaient la new wave des années 80, évoluant pour certains d'entre eux d'un post-punk aux atmosphères inquiétantes vers un dance rock plus pop et accessible à un plus large public. Alors, bien qu'issu du même album This Is What You Want, This Is What You Get, ce n'est pas le tube This Is Not a Love Song que j'ai choisi de diffuser, mais The Order of Death, qui est aussi le titre éponyme d'un film ayant pour décor un New York déliquescent et interlope, dans lequel on retrouve justement John Lydon, le chanteur de Peel et anciennement des Sex Pistols, dans un des rôles principaux aux côtés d'Harvey Keitel. Un morceau qui est comme le film, je dirais propice à la déambulation nocturne. Une excellente entrée en matière avant d'entrer dans la danse. 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

En décembre 2005, le groupe Depeche Mode, habitué des dance floors, mais sans doute loin de s'y réduire, sort l'album Playing the Angel, un album que je qualifierais de plutôt rock dans la discographie du groupe, avec ce titre Pain That I'm Used To, qu'on peut traduire par une douleur à laquelle je me suis habitué. Un titre dans lequel Dave Gahan, le chanteur, évoque le fait de ne plus savoir ce qu'on recherche, ce qu'on essaie d'être, lorsqu'on est embarqué dans une course effrénée amenant à une sorte de perdition, ce qui, nous dit-il, le déprime. Et à l'inverse, pour lui, l'important, c'est d'accomplir quelque chose qui sonne vrai. Alors, je ne sais pas si Dave Gahan fait référence là à une expérience personnelle, mais je crois que cela fait écho, en tout cas, à un vécu largement partagé, ainsi qu'aux besoins que nous avons, les uns, les unes et les autres, de sortir du tunnel d'absurdité dans lequel on a parfois le sentiment d'être enfermé. Et aussi à ce besoin d'accomplir quelque chose qui sonne vrai, pour reprendre les paroles de la chanson qu'on écoute tout de suite. Depeche Mode, A Pain That I'm Used To.

Silver Ring, un titre issu de Interland, le second album de Lone Lady, alias Julie Campbell, paru en 2015. Alors, Julie Campbell a grandi à Hodenhaugh, une petite ville proche de Manchester, où très tôt, elle s'abreuve d'un peu toute la musique issue de la scène post-punk et dance rock, typique du nord de l'Angleterre et particulièrement de Manchester. Ben, des groupes comme New Order, bien sûr, mais aussi certains Ratio que j'entrevois dans sa musique. Et puis elle cite aussi l'influence de Cabaret Voltaire, donc un groupe indus originaire de la ville voisine de Sheffield, qui est très perceptible sur l'excellent troisième album que je vous recommande. Une filiation assumée à base de post-punk émergeant dans un environnement particulier, hein, celui post-industriel, je dirais, du nord de l'Angleterre, mêlé à des sons de house music, de dance et de funk. Tout en apportant avec originalité, je trouve, sa pierre à l'édifice. Alors, dans cet album, Interland, qui signifie arrière-pays, Lone Lady évoque les paysages où elle a grandi et qui ont façonné son imaginaire et fourni la matière finalement à cet album. Un album dans lequel, dit-elle, chaque chanson évoque un paysage et un lieu d'une façon ou d'une autre. Désert mancunien, bunker, aire de jeu pour enfants, un paysage de l'esprit aussi. Des endroits, précise-t-elle, qui sont comme des reflets, des parties de moi, des endroits auxquels j'appartiens, avec lesquels il y a une communication. Et marcher au milieu de ces endroits, c'est un peu ritualistique. Ça permet de transformer le banal et l'abandonné en quelque chose qui est magique et signifiant. Voilà qui nous permet de toucher un petit peu le processus créatif de cet artiste. Alors, un autre groupe venu du froid, je crois qu'on dit comme ça encore, en tout cas venu de Suède, au groove imparable, jouant une

musique classée down-tempo, synth-pop, voire néo-soul, amenée par sa chanteuse à la voix soul très légèrement éraillée, je trouve, Yukimi Nagano. Voici Please Turn, un morceau de 2011 paru sur l'album Ritual Union par le groupe Little Dragon.

Une reprise originale et très cool, je trouve, de She's Lost Control de Joy Division par le musicien et producteur sud-africain natif de Soweto, Spock Mathembo, qui a tout simplement intitulé sa cover Control. Alors, Spock Mathembo, en quelques mots, c'est un artiste extrêmement productif, à l'origine avec quelques autres, d'après mes recherches, d'une multitude de genres et de sous-genres. Alors, il s'amuse avec ça, je pense, mêlant hip-hop, musique électronique et musique traditionnelle, comme le Kwaito, alors j'espère bien le prononcer, je ne sais pas trop. C'est une version locale de House Music. Et puis, Spock Mathembo est fan de New Wave, de Cold Wave et d'Indus électronique, et il cite notamment Cabaret Voltaire. Alors, je te conseille aussi le visionnage de la très belle vidéo de Control qui pourrait peut-être inspirer des performances, des shows pour notre nightclub décalé. Mais l'idée, c'est aussi de danser comme tu as envie, de venir comme tu es et de lâcher prise, avec ton verre à la main si tu veux. Un peu comme dans la vidéo d'Alors on danse, premier single de Stromae, sorti le 21 septembre 2009 et paru dans son album Cheese en 2010. Alors, ce qu'il nous raconte dans cette chanson, c'est que même si la vie nous malmène, si nous nous retrouvons parfois piégés par un boulot routinier, aliénant, dévitalisant, un peu à la manière du mythe de Sisyphe, répétant sans cesse la même tâche sans en percevoir ni le but et ni la fin, eh bien, malgré tout ça, chacun essaie quand même de s'en sortir, et pourquoi pas en dansant. Car, nous dit Stromae, la danse est indispensable à la vie, plus indispensable que la musique même, je crois, car elle est les mouvements de vie qu'on fait. En tout cas, voilà un tube, et une fois n'est pas coutume dans cette émission, que j'avais envie de placer dans cette playlist.

Pas This On par le duo suédoise Knife, composé de Karin Dreijer, alias Viveré, dont je suis aussi un grand fan, et son frère jumeau Olof. Un groupe à l'inventivité sans cesse renouvelée et qui aime déconstruire les genres dans tous les sens du terme d'ailleurs. Un groupe parfois déstabilisant mais qui in fine nous embarque dans des univers plus ouverts, plus fantasmagoriques ou tout simplement plus fun. Exactement comme dans une convergence. Avec Boy Archer, le groupe qu'on va écouter maintenant, on bascule dans ce revival synth-pop, darkwave, inspiré par une certaine scène des années 80. Un revival en vogue depuis quelques années, alors beaucoup plus dans les pays d'Europe de l'Est qu'en France, mais aussi en Angleterre ou aux États-Unis, puisque Boy Archer, un des fers de lance de cette scène, est un duo américain basé à Northampton, dans le Massachusetts. Un groupe formé en 2013 par Jay Matthews et Augustus Muller. Allez, ambiance sombre, gothique et électronique, eyeliner appuyé, lumière noire et LEDs rouges, sexy devils on the dance floor, voici Pain par Boy Archer dans Dernière Station avant Mutation.

Our Darkness, en 1984, titre emblématique d'Anne Clark, figure majeure de la New Wave des années 80, connue pour ses expérimentations et sa façon de déclamer des textes poétiques plutôt que de les chanter à proprement parler. Alors, Anne Clark aura une certaine influence sur des générations d'artistes par la suite, et notamment dans l'émergence de l'électroclash, un genre représenté par exemple par la grenobloise Miss Kittin. C'est avec un autre groupe culte formé en 1973 à Sheffield en Angleterre que nous allons terminer ce show. Un ultime morceau en forme d'hommage à un de ses membres fondateurs et dernier élément du groupe jusqu'en 2021, année de sa mort. Il s'agit de Richard Ashker, qui est de Cabaret Voltaire, un groupe phare de la première vague de musique indus, à la confluence de l'expérimentation électronique, de l'art contemporain et de la performance artistique. Alors en 2020, Kirk sort sous le nom de Cabaret Voltaire donc un superbe album, le premier et donc le dernier depuis 26 ans. Un album d'indus techno sombre, de funk glacial et halluciné si on veut, au rythme et aux samples hypnotiques qu'il jouait sur scène en projetant ses propres vidéos, toutes aussi hallucinées, en symbiose totale avec sa musique, paraît-il. Une musique radicale pour un dance floor décalé qui entre en résonance pour moi avec l'esprit des convergences qui fait que même après des blessures, des traumatismes et même des carnages dont le livre de Virgile Despentes est empli, eh bien un regard, un mot, un sourire peuvent nous faire l'effet d'un uppercut salvateur, nous rappelant que nous sommes vivants et que, comme elle l'écrit si bien à la fin du troisième volume de Vernon Subutex, contre toute attente, on continue de danser dans le noir sur une musique primitive dont le culte semble ne jamais vouloir s'éteindre. C'est avec le titre Vasto de Cabaret Voltaire que s'achève cet épisode de Dernière Station avant Mutation, à retrouver en podcast avec la tracklist sur le site de la radio et sur SoundCloud. Je te dis à bientôt et d'ici là, porte-toi bien.

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0: Je ne crois pas qu'il soit prévu de prévoir un 49-3 en Conseil des ministres. 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
4: Si tu es président et que tu ne représentes que toi, si tu présentes cette loi dans les trois quarts, les gens ne veulent pas. 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

0: Bernard, bonjour. Dans les 5 ans à venir, moi je ne propose pas de décaler l'âge de départ à la retraite. Ça n'est pas juste. Est-ce qu'il faut reculer l'âge légal qui est aujourd'hui à 62? Je ne crois pas. Franchement, ce serait assez hypocrite de décaler l'âge légal. Bon courage déjà pour arriver à 62 ans. Alors on va dire, non, faut maintenant aller à 64 ans. Vous savez déjà plus comment faire après 55 ans. Ce serait hypocrite. Merci à vous. Je vous remercie. C'est Brigitte qui m'a troublé.
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